0: 1945 en raison d'une infraction à la sécurité routière. Il pourrait faire face à des accusations de fuite ou de conduite dangereuse. Les promoteurs éoliens en phase exploratoire sur le territoire de Drummond ont été informés par la MRC que tout projet envisagé devra se conformer à des critères d'acceptabilité sociale comme le respect du territoire, la transparence, l'équité, la protection de l'environnement, la participation citoyenne et les retombées économiques locales concrètes. Dans une vidéo partagée sur les réseaux sociaux, la préfète, Lynn Fréchette, réitère qu'aucune installation n'est prévue à cette étape, qu'aucun dossier n'est approuvé et qu'aucune décision n'est prise. Appelé à commenter la déclaration du président américain Donald Trump, qui ne chercherait pas à renouveler l'entente entre le Canada, les États-Unis et le Mexique, selon ses dires, Drummond Economic rappelle que la diversification du portefeuille exportateur peut contribuer à la stabilité et la pérennité des industriels. Si le locataire de la Maison-Blanche a une approche drastique axée sur le protectionnisme, cette tendance serait en progression à Washington depuis l'ère Obama, selon le directeur général Jerry Gagnon. Côté météo, ce soir, risque d'orage avec une température autour de 25 degrés. Cette nuit, toujours un risque d'orage avec une température autour de 21 degrés. Et demain, risque d'orage fort avec un mercure avoisinant les 30 degrés.
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C'est un plaisir de passer ce jeudi soir bien branché à votre radio à Drummondville pour savoir ce qui retient l'attention dans l'actualité dans la région. 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Et on parle également d'une nouvelle plateforme pour le tourisme gourmand au centre du Québec. Moi, à gourmand, ça y est, ça m'a accroché. 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

J'espère que vous passez un très bon jeudi soir bien branché à votre radio à Drummondville. Dans les trucs à mettre à votre agenda au cours des prochains jours dans la région, il y a les entreprises en famille de Drummondville qui sont de retour avec un événement à ne pas manquer. C'est ce dimanche 21 juin prochain. À partir de 10h30 jusqu'à 16h, une journée d'activité en famille au profit de la parenthèse. C'est du côté du cégep de Drummondville que ça va se dérouler avec une vingtaine de jeux gonflables, des jeux mécaniques, aires de restauration avec popcorn, barbe à papa, une petite cantine sur place. Et surtout, beaucoup de plaisir en famille. Vous allez pouvoir partager la bonne nouvelle à tous vos amis pour avoir le plus grand nombre de gens qui vont pouvoir en profiter. Mais les billets sont disponibles en quantité limitée. Réservez votre place rapidement pour profiter des rabais en ligne. Vous pouvez, entre autres, acheter vos billets sur événements à la parenthèse.

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2: Voici vos nouvelles Arsenal Média. Un chauffeur a été arrêté en fin d'avant-midi à Drummondville après avoir tenté de semer la Sûreté du Québec. L'homme de 45 ans a refusé de s'arrêter après une première tentative d'interception vers 10h45 en raison d'une infraction à la sécurité routière. Il pourrait faire face à des accusations de fuite ou de conduite dangereuse. Les promoteurs éoliens en phase exploratoire sur le territoire de Drummond ont été informés par la MRC que tout projet envisagé devra se conformer à des critères d'acceptabilité sociale, comme le respect du territoire, la transparence, l'équité, la protection de l'environnement, la participation citoyenne et les retombées économiques locales concrètes. Dans une vidéo partagée sur les réseaux sociaux, la préfète, Lynn Fréchette, réitère qu'aucune installation n'est prévue à cette étape, qu'aucun dossier n'est approuvé et qu'aucune décision n'est prise. Appelé à commenter la déclaration du président américain Donald Trump qui ne chercherait pas à renouveler l'entente entre le Canada, les États-Unis et le Mexique, selon ses dires, Drummond Économique rappelle que la diversification du portefeuille exportateur peut contribuer à la stabilité et la pérennité des industriels. Si le locataire de la Maison-Blanche a une approche drastique axée sur le protectionnisme, cette tendance serait en progression à Washington depuis l'ère Obama, selon le directeur général Jerry Gagnon. Côté météo, ce soir, risque d'orage avec une température autour de 25 degrés. Cette nuit, toujours un risque d'orage avec une température autour de 21 degrés. Et demain, risque d'orage fort avec un mercure avoisinant les 30 degrés.
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0: le jeudi 11 juin 2026. Merci d'être bien branché à votre radio à Drummondville pour passer cette soirée. Je m'appelle Mathieu Guimond. On est ensemble. Ce soir, on a des activités à faire dans la région de Drummondville. Ça bouge en fin de semaine à Drummond. On va vous donner quelques petites propositions d'activités à faire durant le prochain week-end. On va jeter un petit coup d'œil également à ce qui retient l'attention dans l'actualité dans la région. 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
1: Beaucoup, beaucoup d'activités à faire aux quatre coins de la région de Drummondville, les environs au cours de la fin de semaine et même au cours des prochaines heures, notamment demain. 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Au programme, une soirée festive au complexe Swift. C'est organisé par quatre grimpeuses du CIUS MCQ. 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Pour l'avoir un peu plus de détails, vous pouvez mettre la main déjà sur vos billets. 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
3: 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Un chauffeur a été arrêté en fin d'avant-midi à Drummondville après avoir tenté de semer la Sûreté du Québec. L'homme de 45 ans a refusé de s'arrêter après une première tentative d'interception vers 10h45 en raison d'une infraction à la sécurité routière. Il pourrait faire face à des accusations de fuite ou de conduite dangereuse. Les promoteurs éoliens en phase exploratoire sur le territoire de Drummond ont été informés par la MRC que tout projet envisagé devra se conformer à des critères d'acceptabilité sociale comme le respect du territoire, la transparence, l'équité, la protection de l'environnement, la participation citoyenne et les retombées économiques locales concrètes. Dans une vidéo partagée sur les réseaux sociaux, la préfète, Lynn Fréchette, réitère qu'aucune installation n'est prévue à cette étape, qu'aucun dossier n'est approuvé et qu'aucune décision n'est prise. Appelé à commenter la déclaration du président américain Donald Trump, qui ne chercherait pas à renouveler l'entente entre le Canada, les États-Unis et le Mexique, selon ses dires, Drummond Economic rappelle que la diversification du portefeuille exportateur peut contribuer à la stabilité et la pérennité des industriels. Si le locataire de la Maison-Blanche a une approche drastique axée sur le protectionnisme, cette tendance serait en progression à Washington depuis l'ère Obama, selon le directeur général Jerry Gagnon. Côté météo, ce soir, risque d'orage avec une température autour de 25 degrés. Cette nuit, toujours un risque d'orage avec une température autour de 21 degrés. Et demain, risque d'orage fort avec un mercure avoisinant les 30 degrés.
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J'espère que vous passez un très bon jeudi soir bien branché à votre radio à Drummondville. Dans les trucs à mettre à votre agenda au cours des prochains jours dans la région, il y a les entreprises en famille de Drummondville qui sont de retour avec un événement à ne pas manquer. C'est ce dimanche 21 juin prochain. À partir de 10h30 jusqu'à 16h, une journée d'activité en famille au profit de la parenthèse. C'est du côté du cégep de Drummondville que ça va se dérouler avec une vingtaine de jeux gonflables, des jeux mécaniques, aires de restauration avec popcorn, barbe à papa, une petite cantine sur place et surtout beaucoup de plaisir en famille. Vous allez pouvoir partager la bonne nouvelle à tous vos amis pour avoir le plus grand nombre de gens qui vont pouvoir en profiter et y participer. Mais les billets sont disponibles en quantité limitée.

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2: Voici vos nouvelles, Arsenal Média. Un chauffeur a été arrêté en fin d'avant-midi à Drummondville après avoir tenté de semer la Sûreté du Québec. L'homme de 45 ans a refusé de s'arrêter après une première tentative d'interception vers 10h45 en raison d'une infraction à la sécurité routière. Il pourrait faire face à des accusations de fuite ou de conduite dangereuse. Les promoteurs éoliens en phase exploratoire sur le territoire de Drummond ont été informés par la MRC que tout projet envisagé devra se conformer à des critères d'acceptabilité sociale comme le respect du territoire, la transparence, l'équité, la protection de l'environnement, la participation citoyenne et les retombées économiques locales concrètes. Dans une vidéo partagée sur les réseaux sociaux, la préfète, Lynn Fréchette, réitère qu'aucune installation n'est prévue à cette étape, qu'aucun dossier n'est approuvé et qu'aucune décision n'est prise. Appelé à commenter la déclaration du président américain Donald Trump, qui ne chercherait pas à renouveler l'entente entre le Canada, les États-Unis et le Mexique, selon ses dires, Drummond Economic rappelle que la diversification du portefeuille exportateur peut contribuer à la stabilité et la pérennité des industriels. Si le locataire de la Maison-Blanche a une approche drastique axée sur le protectionnisme, cette tendance serait en progression à Washington depuis l'ère Obama, selon le directeur général Jerry Gagnon. Côté météo, ce soir, risque d'orage avec une température autour de 25 degrés. Cette nuit, toujours un risque d'orage avec une température autour de 21 degrés. Et demain, risque d'orage fort avec un mercure avoisinant les 30 degrés.
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jeudi 11 juin 2026. Merci d'être bien branché à votre radio à Drummondville pour passer cette soirée. Je m'appelle Mathieu Guimond. On est ensemble. Ce soir, on a des activités à faire dans la région de Drummondville. Ça bouge en fin de semaine à Drummond. On va vous donner quelques petites propositions d'activités à faire durant le prochain week-end. On va jeter un petit coup d'œil également à ce qui retient l'attention dans l'actualité dans la région. 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

beaucoup, beaucoup d'activités à faire aux quatre coins de la région de Drummondville, les environs au cours de la fin de semaine et même au cours des prochaines heures, notamment demain. On vous attend pour un souper spaghetti au profit des grands défis pour la vie Inde 2027. Au programme, une soirée festive au complexe Swift. C'est organisé par quatre grimpeuses du CIUS MCQ. Au programme, le souper spaghetti, cours de danse en ligne, soirée dansante avec le mouvement de la relève. On a des tirages et des surprises également à vous proposer. Ça se passe de 575 écoles. 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
2: 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Un chauffeur a été arrêté en fin d'avant-midi à Drummondville après avoir tenté de semer la Sûreté du Québec. L'homme de 45 ans a refusé de s'arrêter après une première tentative d'interception vers 10h45 en raison d'une infraction à la sécurité routière. Il pourrait faire face à des accusations de fuite ou de conduite dangereuse. Les promoteurs éoliens en phase exploratoire sur le territoire de Drummond ont été informés par la MRC que tout projet envisagé devra se conformer à des critères d'acceptabilité sociale comme le respect du territoire, la transparence, l'équité, la protection de l'environnement, la participation citoyenne et les retombées économiques locales concrètes. Dans une vidéo partagée sur les réseaux sociaux, la préfète, Lynn Fréchette, réitère qu'aucune installation n'est prévue à cette étape, qu'aucun dossier n'est approuvé et qu'aucune décision n'est prise. Appelé à commenter la déclaration du président américain Donald Trump qui ne chercherait pas à renouveler l'entente entre le Canada, les États-Unis et le Mexique, selon ses dires, Drummond Economic rappelle que la diversification du portefeuille exportateur peut contribuer à la stabilité et la pérennité des industriels. Si le locataire de la Maison-Blanche a une approche drastique axée sur le protectionnisme, cette tendance serait en progression à Washington depuis l'ère Obama, selon le directeur général Jerry Gagnon. Côté météo, ce soir, risque d'orage avec une température autour de 25 degrés. Cette nuit, toujours un risque d'orage avec une température autour de 21 degrés. Et demain, risque d'orage fort avec un mercure avoisinant les 30 degrés.
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0: dans vos 100 000 matins. Merci d'être à l'édition du 12 juin. Dis Bombardier, salut.
1: What's up, Max?
0: Bon vendredi.
1: Bon vendredi.
0: À quelques heures du week-end, on a fait des métaux pour un peu partout au Québec. Je sais pas pour les régions que t'as fait, mais pour l'Abitibi, si vous nous écoutez, il y a des orages prévus aujourd'hui et demain.
1: Ouais, mais il y en a, écoute, c'est fou, là. Puis en plus, je riais parce que ça va être collant. Tu disais souvent, ouais. Là, hier. Mais même encore aujourd'hui, ça va être collant.
0: Ah ouais, hier, c'était chaud.
1: C'était
0: hier,
1: fou, hein?
0: C'était malade. On a terminé de souper vers comme 6h15 à peu près. Puis à l'école, à mon gars, en arrière, il y a un terrain de soccer synthétique. Il dit, papa, on va-tu pratiquer? Fait que là, mes enfants, c'est vélo. Hey. Ça va là-bas. Mais non, dans un jour, le soccer, il est comme 6h20. Je suis comme, ça fait bien chaud. Il y a des goulinets dans le dos. J'étais comme, il y a le fait aussi que je courais après des petits gars de 7-8 ans pour leur enlever le ballon. Mais il faisait vraiment chaud hier soir
1: fou,
0: encore.
1: Là. C'était fou.
0: Là, c'est rough, ces piscines, présentement. Là, cette chaleur-là, justement, là, l'eau est en train de virer. Faut que tu tiennes ça. C'est compliqué. C'est de la chimie, là. Tu sais, elle était super bleue, elle était super claire. Là, on se lève l'autre jour, elle est brouillon, fait comme bon. Au test d'eau, là, tu vas voir le gars dans un test d'eau. Il fait, moi, il manque de clair. Il y a pas, ça prend de l'alcaline plus, ça prend ci, ça prend ça. Parfait. Ça tombe bien, c'est juste 80$ la bouteille.
1: C'est sûr
0: que pas tant que ça, là, mais tu fais comme. Ah non, ça coûte, on va s'en parler dans les prochaines minutes, là. Ça coûte cher, une piscine. C'est le fun, par exemple. Tu sais, comme hier. J'allais chercher ma fille à la garderie, elle était trempée, tu sais, elle a les couettes collées dans le front, là, c'était comme, ben, on va-tu dans la piscine? Et oui, on va dans la piscine, on a passé la soirée dans la piscine jusqu'au souper, puis justement, après ça, soccer, puis tout ça, on est revenu, j'avais le goût d'y remettre dans la piscine. C'est le fun, ce moment-là de l'été, mais là, hier, c'était très, très chaud, dans les prochaines heures, il va y avoir beaucoup de pluie, orage, tout ça.
1: Surtout.
0: Ça a brassé, fait qu'on va voir plein de choses aujourd'hui. La chronique techno de François Charron s'amène dans les prochaines. Les réseaux sociaux pour les moins de 16 ans, Ottawa veut passer ça comme règlement, mais il y a beaucoup de questionnements. Comment on fait? Tu sais, comment tu vas, contre un géant comme Meta, justement, réussir à placer cette interdiction-là? À la base, ça devrait être une affaire qui est gérée par les parents, pas par l'État. C'est le moins d'intervention de l'État possible, c'est toujours le mieux souvent, surtout pour ces affaires-là. Mais là, s'il faut que tu rentres dans les maisons pour le faire, ça veut dire qu'il y a des parents qui font pas leur job de surveiller leurs affaires de leurs enfants. Mais on va voir comment où on va s'en aller avec ça, on va en parler tantôt. Je vais vous parler d'un gars qui a floué une compagnie pendant des années. Il a faké qu'il avait les qualifications pour faire la job qu'il faisait. Il les avait zéro. Mais c'est parce qu'il est pas genre fleuriste, là.
1: Non.
0: C'est pas, ça prend des vraies qualifications. À la limite, c'est dangereux. Je vous raconte son histoire tantôt. Et on va parler de conduite automobile. Êtes-vous dans la team, vous roulez vite, ôtez-vous, ou dans la team, non, je fais mes affaires, puis je suis pas pressé, puis...
1: Pas de relax.
0: La vie est belle, on va s'en jaser tantôt ça. Puis plein d'autres affaires. Puis Nicolas Cloutier va être là pour la game de ce matin parce que les Hurricanes de Caroline sont à un match de remporter la Coupe Stanley. Puis hier, c'est une domination complète. Le gardien but Brandon Bossy a été écœurant pour les Hurricanes. Vraiment, le réveil de Sebastian Aho, le réveil de Chevnikov. À Vegas, de Rafaillet va marquer finalement. Enfin, quand on va être là-dedans, on va jaser de ça avec Nick tantôt. On parlait des piscines.
1: Ouais.
0: Là, évidemment, il vient de faire chaud 3 jours. Fait que le monde se garoche dans un magasin de piscine en faisant comme, ah oui, c'est vrai, il fait chaud au Québec, ça me prend une piscine pour cet été. Je vais vous donner des chiffres de combien c'est rendu que ça vaut une piscine. Ça, pour vrai, j'ai fait le saut quand j'ai lu ça tantôt. Scooter Gaz, voici la chanson Ricardo. C'est un band qu'on aime beaucoup. Vous allez entendre également Manu, celui qu'on appelle Corey Hart Corias avec Printemps. Ça s'en vient dans vos 100 000 matins. Le meilleur de la musique, c'est haut. C'est avec vous autres jusqu'à 9h, jusqu'à l'arrivée de Stéphanie Gagné. Un pied dans le week-end, tout le monde ensemble. Bon vendredi.

0: bien.
1: Allez, Québécois se garage dans les magasins de piscine présentement parce que évidemment il fait chaud puis on réagit souvent comme ça. On fait mon Dieu, c'est vrai, il fait chaud aussi, ça me prend une piscine, let's go. Mais pour vrai, c'est là depuis les derniers jours, la fin des classes, c'est le moment le plus occupé pour les vendeurs de piscine. Dans le Journal de Montréal ce matin, il y a un super article là-dessus justement. Alors, on a rencontré un gars qui s'appelle Nicolas Dussault, un franchisé de club piscine Super Fitness à Longueuil ici à Montérégie. Pour les parents de jeunes enfants, c'est le moment où on fait ouais, là ça va prendre une piscine. Là on le voit, là, on fait comme, ah, tu sais. Des fois, t'achètes une maison,
2: ouais.
1: T'as pas de piscine dans la cour, ou t'as une piscine, mais elle tient de peur, là. Elle est sur le camp, ou à peu près. Quand on a acheté la maison, nous autres, c'était ça. Là, le gars, il dit, ouais, on a une piscine. Ben, j'aurais jamais mis le pied sur le quai, là. Puis on a tout arraché pour refaire. On l'a gardé un été. La piscine hors terre, puis après ça, on a tout arraché pour refaire la cour, mettre une piscine creusée. Puis j'y repense, ça a coûté vraiment cher. Puis c'était dans le même contexte, nous autres, là. C'était la fin du mois de mai. Tu sais, Milan était très jeune. Bon, en fait, ma blonde était enceinte l'année qu'on a acheté la maison, puis après ça, on a fait la piscine après, mais c'était ça, là, c'était genre, là, c'est la course, là, c'est le plus vite, puis eux autres qui te mettent de la pression, parce que pour l'installation.
2: Ouais.
1: Tu sais, si t'as veux là, ben, faut t'apprendre là, fait que c'est comme fin mai, début juin, on est dedans présentement. On dit qu'il y a de plus en plus de clients qui sont prévoyants, qui attendent à l'automne ou à l'hiver, mais pour qu'au printemps, leur piscine soit installée en premier. Fait que tu peux acheter une piscine en décembre, là, c'est pas interdit, là. C'est-à-dire, comme, l'achète le 14 décembre ou le 26 décembre au Boxing Day.
2: Mais d'après moi, t'as un rabais aussi, là.
1: Ouais, mais c'est ça qu'on dit, c'est que c'est le meilleur moment de l'année au niveau du prix.
2: Ouais.
1: Mais dans le calendrier, tu vas être parmi les premiers installés.
2: Ouais.
1: Puis surtout que les piscines hors terre, c'est quand même assez facile à faire. Les piscines creusées, dépendant du genre de piscine que vous avez, ça peut être très long. Tu sais, des fois, une piscine creusée en structure de béton, ça peut prendre jusqu'à un mois et demi. Fait qu'ils sont dans la cour, puis c'est très, très long. Ils creusent, mettent les parois, ils coulent le ciment, attendent le ciment, viennent faire la toile, hein. Ça peut être long. Nous autres, on a pris une piscine en fibre de verre, ouais. Un morceau. Ça, c'est vraiment impressionnant. Pour vrai, moi, ça me fascine. Ils arrivent, ils sont arrivés à 7h le matin, ils ont creusé le trou, le camion est arrivé avec la piscine à peut-être 10h, ils ont pris la piscine sur une flotte, ils l'ont passé par-dessus la maison, ils l'ont mis dans le trou, ils ont remblayé de gravier, ils sont partis, salut à 2h30,
2: c'était ben, fini. Voyons,
1: donc j'ai trouvé ça écœurant, hein. C'est pour ça qu'on l'a fait, pis c'est ouais. En fait de verre, parce qu'on voulait pas justement être pogné dans le chantier pendant un mois, mais j'ai vu les prix des piscines, là. J'ai vraiment, mais vraiment fait le saut. Une piscine standard hors terre, là, d'un diamètre de 18 pieds, ça se vend 8 000 $, ça a l'air.
2: Cool.
1: Ça, j'en ai déjà vu à comme 2 000-3 000 l'été passé, ou il y a 2 ans, mettons. Un budget de 10 000 avec l'équipement, une pompe à vitesse variable, un filtreur, un générateur de chlore au sel, une prise, le robot pour nettoyer, les échelles, l'accessoire, la toile solaire, tout ça, on parle d'un 10 000. Et pour une piscine creusée typique de 12 par 24, dans l'ordre de, mettons, avec, mettons, le pavé uni alentour, l'aménagement, on parle de 40 000 $.
2: Ça est bien trop cher. C'est fou, là.
1: Sauf que c'est pour plusieurs années. Il faut prévoir la clôture obligatoire pour laquelle il faut débourser entre 55 et 300 $ préliminaires. Fait qu'une clôture, ça devrait être 4-5 000, mettons. Un budget, c'est entre 2 et 15 000 pour une clôture. Écoute, pis c'est drôle, des fois, il y a du monde qui font des bizarres de choix. J'étais en vélo l'autre jour, pis tu sais, je regarde souvent ça, je regarde des maisons en vélo, tu sais, comment les gens font leur setup.
2: Ouais, ouais.
1: Pis j'ai vu le devant d'une maison qui est peut-être une 1965, le devant est magané. Le gars est en train de faire poser une clôture sur le devant de la maison, mais en vitre. Une super belle clôture en verre, genre, devant de la maison. Je suis comme, moi, mais ta clôture vaut plus cher que ta maison. J'étais comme, voyons. Un modèle, honnêtement, là, le nombre de propriétaires de piscines ajoutent un cabanon pour y mettre, justement, là, les jouets, les meubles de jardin, puis tout ça. Un modèle en résine, là. Tu sais, de quoi, là, de très, très basic. Ouais. Là, un 10 par 10, ça commence à 2 500 $. Un cabanon en bois, c'est 4 fois le prix selon le design, sans l'installation. Puis ça, tu le fais installer, parce que moi, je touche pas à ça. Puis souvent, ce que le monde font, c'est que, mettons, ils achètent de la maison, il n'y a rien dans la cour, là, ils veulent acheter la piscine.
2: Ouais.
1: Là, c'est, mettons, de 8 000 la piscine. Là, il faut que tu vas mettre ton moteur de piscine où? Ben, à côté. Ouais, t'es mieux de le mettre dans un cabanon, les intempéries, puis tout ça. Bon, on prend un cabanon, c'est 3 000 un cabanon, mais là, le moteur de piscine dedans. Faut le prévoir. Puis ce qu'on dit, justement, là, parce qu'une piscine en retard, ça va quand même vous durer une quinzaine d'années. Généralement, la toile aux 7-8 ans, c'est vraiment le meilleur moment, là. On dit novembre, décembre, dans ces coins-là, mars pour acheter. C'est là où t'as les nouveaux modèles qui sortent, mais t'as les prix de l'année passée. Mmh. Tu veux quand même, les magasins piscines veulent s'en départir, veulent s'en débarrasser. Fait que ça vaut la peine, de suivre ça puis d'aller dans ces moments-là. Mais là, c'est la folie présentement. Fait que tous ceux qui travaillent dans les magasins de piscines, les pisciniers, là, on vous salue. Je sais
2: que ça va être une job de malade là.
1: Mais là présentement là, tu sais, on est le 12 juin là. Il y en a un qui va rentrer cet après-midi. Ça me prend une piscine pour demain. C'est sûr que ça va arriver. Il va faire chaud en fin de semaine. Mais oui, il va faire chaud en fin de semaine comme à tous les mois de juin.
2: Tout le temps.
1: Et puis plus ça va avancer, plus il va faire chaud vite. Vous le dites, commencez à y penser. Tu travailles avec Alors on danse en musique dans vos 100 000 matins.

0: chronique techno de François Charron s'amène les jeunes et les réseaux sociaux, ça doit être un combat pour les parents. T'sais, mes enfants sont pas rendus là encore, puis j'ai peur d'avoir cette discussion-là, surtout parce que Milan va avoir 16 ans dans 10 ans. Fait que j'ai hâte de voir, on va en être rendu avec les plateformes présentement. Nous, le gros combat, c'est YouTube. L'empêcher d'écouter des niaiseries sur YouTube.
1: Ah, les YouTubeurs français, je
0: l'ai. Ben, tout ça, là. Il dit, la boum, la teuf, ces affaires-là, là, pis il veut aller à Paris, pis tout ça, là. Je suis comme, non, t'as peur. Ah, non, pis même, tu sais, pis on essaie de contrôler pis de le faire regarder des affaires intelligentes, mais des fois, l'algorithme te ramène tout le temps à Willy Bed, la famille Ventura, pis des niaiseries comme ça, là. Pis t'apprends rien avec eux autres, là. T'apprends absolument rien. Fait que, tu sais, ça, c'est notre combat, nous autres, mais pour des parents d'enfants un peu plus vieux, c'est les réseaux sociaux.
1: Hey, c'est tough, ça.
0: Puis là, Ottawa pense à interdire ça au moins de 16 ans. Mais comment tu veux faire ça? T'sais, comment tu veux te rendre là? Puis quelles sont les visées, justement, de ça? On va en parler avec François Charron dans la chronique Techno à venir. Et restez là, parce qu'un peu plus tard, à 6h45, je vais vous raconter l'histoire d'un homme qui a floué une compagnie pendant des années. C'est fait passer pour quelqu'un qui avait des certifications pour une job quand même assez importante et il ne les avait pas. C'est vraiment une histoire de fou. Puis ça a sorti hier, la police s'en est mêlée. Je vous raconte ça dans les prochaines, dans vos 100 000 matins. Restez là.
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13: Bon vendredi, ici Louis-Philippe Arnoirel. Lors du bilan annuel de la protection de la jeunesse du Québec déposé hier, les directrices et directeurs lancent un appel à la réflexion collective sur la priorité des enfants dans les décisions de société. Les DPJ constatent une complexification des situations et une augmentation importante des besoins, autant chez les jeunes que chez leurs familles, dans un contexte de société en transformation. En Mauricie et centre du Québec, le nombre de signalements a augmenté de 9,5% au cours de la dernière année pour atteindre 12 000. De ce nombre, 3 000 ont été retenus, un peu moins du quart. Toujours selon les données de la DPJ-MCQ, les motifs des signalements les plus retenus dans la région sont la négligence et risques sérieux à près de 60%. Les entreprises de Drummond investissent énormément en recrutement local par des salons d'emploi, des campagnes marketing et de multiples initiatives pour rendre les postes plus attrayants, mais ne réussissent pas à combler leurs besoins selon la Chambre de commerce Drummond. Pour conserver un même niveau de productivité, assurer de livrer les commandes et conserver une croissance, le recours aux travailleurs étrangers temporaires serait donc essentiel dans le contexte actuel. C'est ce que répond la directrice de la CCID, Alexandra Houle, au ministère de l'Emploi et Développement social Canada. L'instance fédérale indiquait que le recours aux travailleurs étrangers temporaires ne devait servir qu'en dernier recours pour des crises de courte durée. Et pour terminer, seulement 11% des jeunes de 15 à 29 ans du centre du Québec n'étaient ni à l'emploi, ni aux études, ni en formation en 2023-2024, selon l'Institut de la statistique du Québec. C'est une diminution de 7 points au cours des deux dernières décennies, alors que le taux s'établissait à 18% chez la dernière génération en 97-98. Les femmes sont maintenant moins représentées que les hommes, alors que la proportion est passée de 18 à 9% nationalement contre 11% chez la gente masculine. C'est ce qui complète vos actualités Arsenal Média. 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
2: Pour terminer la semaine en beauté, Drummondville, eh bien, c'est une alternance de soleil et de nuages. 40% de probabilité d'averse en après-midi avec un risque d'orage également. Maximum de 28. Humidex allant jusqu'à 36. Et c'est encore des averses là, pour ce soir et cette nuit. Demain, samedi, eh bien, la journée pour en profiter. Là, profitez-en parce qu'il va y avoir du beau temps, maximum de 26, mais il va y avoir des averses en demain en soirée. Ça va être nuageux avec 60% de probabilité de pluie. C'est un minimum de 16.
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15: François Charon s'amène dans les prochaines sa chronique techno. Ben des belles innovations. Une mise à jour là, d'Apple qui est disponible pour nos téléphones, qui est bien, bien importante. Ça a l'air, ça s'en vient. François nous explique c'est quoi. Et ce projet là, que Ottawa a d'interdire les réseaux sociaux au moins de 16 ans. Fait ça avec François. Manquez pas Nicolas Cloutier dans la game également. Ça s'en vient, c'est à 7h10 ce matin parce que les Golden Knights de Vegas sont au pied du mur. Arpin Lépine. Et lui, il a mis 500 personnes au club de golf Mata récemment pour un show. C'était le bordel. Tellement c'était bon, ça a l'air. Le voici avec chance. Arpin Lépine, le meilleur de la musique. 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
1: Salut François.
2: Hello.
3: Hey, c'est parce qu'on chante ça comme si c'était une bonne toune.
2: Toi, comme si c'était une bonne toune. C'est le succès numéro un au palmarès. C'est ça qu'il faut que tu chantes en te passant le petit savon là où il
1: est. Merci de voir François et son Grammy pour ça, là.
2: Ah ouais, j'aimerais remercier mes parents.
1: Oui.
2: La compagnie de disques.
1: Ottawa veut interdire les réseaux sociaux au moins de 16 ans. Dans le réel, comment on pourrait penser à faire ça?
2: Ben, c'est ça qu'il va falloir vérifier. Là, le projet de loi a été annoncé hier. Ils veulent le régler rapidement. Il y a d'autres pays à travers le monde qui ont essayé de le faire. Pas nécessairement avec un grand succès. Ce qu'on veut faire, c'est mettre certains... De ce que j'en comprends, là, puis là, on est en train de regarder les travaux, là, soit qu'ils vont dire aux réseaux sociaux... pas en bas de 16 ans, ou bedon, fais une version pour les moins de 16 ans, avec des filtres de certains contenus, ne pas avoir le maudit scroll à l'infini qui fait qu'ils dorment pas de la nuit, à peut-être bloquer certains sujets sensibles, avec qui les enfants ou les jeunes interagissent. Tu sais, j'ai toujours la misère à dire « enfant ». J'étais en appartement à 15 ans, moi. Tu sais, je vais te dire ce que je faisais à 15 ans, là. Ouais. Facebook, là, c'était pas... ça aurait été loin dans mes préoccupations. Le problème dans tout ça, c'est qu'ils vont viser les gros joueurs, hein, les Facebook, Instagram, TikTok et compagnie. Qu'est-ce qui arrive dans ce temps-là? C'est que les jeunes se garochent dans les solutions alternatives qui ne sont pas ciblées par le gouvernement. Bref, c'est un sujet d'actualité. Il va falloir suivre ça dans les prochaines semaines.
1: Ouais, puis tu sais, parce que là, il y a beaucoup d'affaires là, qui visent les moins de 16 ans présentement. Les boissons énergisantes, justement, les réseaux sociaux, on s'attaque à ça assez sérieusement. Sinon, Apple a annoncé ses nouveautés pour la prochaine mise à jour.
2: Ouais, absolument. Donc, dès septembre, c'est le iOS 27 qui arrive. Et dans le fond, la grosse nouveauté, c'est qu'on a une livraison 2 ans en retard qui est Siri intelligente, parce que là, on a encore la version niaiseuse dans nos téléphones. Elle est épaisse rare, là, je veux dire. On a hâte, là, qu'elle se déniaise un peu.
1: Ben oui.
2: Là, ils ont été chercher pour y faire une greffe de cerveau Google Gemini.
1: Oui.
2: Et ben, c'est ça, pour Caroline Debine. Ça va être une application indépendante qui va comprendre. Au début, elle va être en anglais. She's gonna speak in English en septembre. Puis à un moment donné, elle va prendre des cours chez Gemini pour comprendre le français. Ce qui risque d'être le fun, c'est qu'elle va être consciente de l'écran. Fait que, si tu vois un message, tu peux dire « copie le courriel ». T'as pas besoin de dire lequel. Elle voit l'adresse courriel dans l'écran. L'appareil photo du iPhone va également devenir intelligent grâce à Siri. Tu vas pouvoir pointer un objet ou encore un plat. Fait que, tu pourrais dire « montre un plat, puis dis-moi, donne-moi les informations nutritionnelles de ce plat-là. » Puis elle va dire « mange pas, c'est de la poutine, tu vas grossir le gros. » et finalement, des outils, le fun. Et moi, ça, c'est le genre de choses qui me parlent. Simple, pratico-pratique. Tes parents t'ont laissé un appareil à Apple à ton jeune.
1: Ouais.
2: Et là, il veut voir un site Internet. Ben toi, tu vas recevoir un pop-up dans ton téléphone en disant « si Lou veut voir tel site, toi, tu vas pouvoir instantanément aller valider. » Parfait, c'est bon. Et tu vas autoriser le téléphone de ton jeune en temps réel à aller voir cette adresse-là. Ben, plein de petites nouveautés qui vont débarquer en septembre.
1: Wow. OK. On en a parlé cette semaine, mais la loi là, sur les électroménagers qui rentre en vigueur le 4 octobre prochain, ça fait pas le plaisir des commerçants, ça, là.
2: Je comprends, ça fait pas le plaisir des commerçants, mais ça fait le plaisir des consommateurs. Puis moi, c'est plate, mais je suis du bord des consommateurs.
1: Ben oui.
2: J'ai envie de vous dire, là, c'est le moment de l'année où vous allez en voir des trocs de livraison, là, parce que 1er juillet arrive, vous voulez pas déménager les électros, puis c'est un classique au Québec quand t'achètes des nouveaux électros pour pas y déménager. La nouvelle loi entre en vigueur le 5 octobre. Moi, devoir acheter un frigo, un ordinateur, une TV, une laveuse, une sécheuse, j'attendrai le 5 octobre parce qu'à partir du 5 octobre, les ordi, consoles de jeux, tablettes vont être garantis 3 ans, les TV garantis 4 ans, laveuse, sécheuse, lave-vaisselle 5 ans et ce n'est pas tout, cuisinière, frigo, congélateur, climatiseur 6 ans.
1: Okay.
2: En t'acheter là, puis avoir 12 mois, puis te battre avec eux autres parce que ta laveuse que t'as payé une fortune après 14 mois, elle marche plus, puis ils disent t'es hors garantie, ben attends le 5 octobre.
1: Tu parlais de vacances, il y a peut-être des gens qui vont prévoir un road trip cet été, une application pour bien le réussir.
2: Ben, écoute, j'en ai ramassé une tonne d'applications pour vous aider justement trouver votre chemin, trouver l'essence qui est pas trop chère. Mais souvent, quand tu reviens de tes vacances, t'as plein de souvenirs. Tu ne fais plus l'erreur de partager en temps réel tes vacances sur Facebook parce que mon oncle Charon, ça fait 20 ans qu'il dit de pas le faire, puis là, t'as arrêté de le faire. où tu emmagasines tes souvenirs. Il y a Polar Steps qui est vraiment le fun. C'est une application qui devient quasiment comme ton carnet de voyage. Fait que t'es là, en temps réel, tu pèses sur le piton. Et là, qu'est-ce que ça va faire? Ça va mémoriser des informations, genre du restaurant où tu es. Je sais pas si vous le vivez. Moi, je suis un peu poisson rouge. Je reviens de vacances. Je fais, ah, c'était bon. J'ai été appelé. Là, c'est où le restaurant?
1: Il y a un toit bleu.
2: Il était sur une rue, là. Il y avait un stationnement, puis il y avait un menu. Fait que là, de toutes les informations, et même, des fois, 2-3 ans plus tard, tu vas pouvoir, dans cette application-là, aller retrouver le carnet de chacun de tes voyages. L'application qui est disponible pour iOS et Android. C'est vraiment le fun.
1: Puis, ça, c'est tellement bon. Là. La Formule 1, on sort de Monaco présentement. Le prochain Grand Prix s'en vient dans les prochains jours. Mais on peut regarder dans les télés de partout à travers le monde.
2: Oui, absolument. C'est que, tu sais, ici, on diffuse légalement et gratuitement plusieurs événements sportifs. Disons, ouais. Genre sur des Radio-Canada ou des TVA. TVA de moins en moins avec leur TVA Sport, là, mais vous comprenez. Fait que partout à travers le monde, il y a des télés qui ont des licences pour diffuser soit des matchs de tennis ou encore le Grand Prix. Et il y a une télé belge qui a les droits de diffusion de la Formule 1. Alors, tu peux entendre en français, mais avec une petite coloration, tu comprends, les Grands Prix. Avec un VPN, tu fais simplement te brancher sur le pays en question. Et tu vas sur un serveur belge. Merci, bonsoir, tu vois ça à l'écran. Et de plus en plus, on essaie de faire des chroniques sur françoischaron.com pour vous dire quelles sont les vraies stations de TV à travers le monde qui diffusent telle ou telle affaire. Puis en première page, on a là les liens pour aller suivre le Grand Prix de Formule 1 gratuitement en voyageant virtuellement vers la Belgique. Puis on vous donne des suggestions de bons VPN. Pour ça, les amis, là, VPN est gratuit. Vous mettez jamais ça ensemble dans Google. Sinon, vous allez vous retrouver dans mes chroniques de conférences sans fraude.
1: Avec une photo écrite Tata en dessous.
2: Tata, regarde,
1: un
2: synonyme. Ou ma
1: photo. François, merci beaucoup d'avoir pris du temps ce matin. On se reparle la semaine prochaine.
2: Ça, ciao, bye.
1: Salut. C'était François Charon. Allez faire un tour sur le françoischaron.com. Toute l'horaire de ces conférences sont là. Ils se promènent partout à travers le Québec. Il en reste quelques-unes. Sinon, les formations, l'Académie François Charon, c'est en ligne également sur le françoischaron.com.
0: La journée débute avec...

0: Il y a des jobs là, que, mettons, ça prend des qualifications. Tu veux t'assurer que la personne qui fait ce job-là, mettons, médecin, genre, faut t'en fait médecine.
1: Mais j'espère.
0: T'sais, j'irais pas voir, mettons, là, un docteur dans une fond de cours que j'ai pogné sur une petite annonce en disant « Je peux te régler ça, moi, ta flébite. » Non, ça prend... Mais il y a un autre job que ça prend vraiment les certifications, mais pas toujours. Il y a un gars qui s'est fait passer pour quelqu'un avec des certifications, puis ça a duré des années. Vient de se faire pogner, vient de se faire arrêter. Je vous raconte ça dans les prochaines. L'histoire est complètement folle. Il a été épinglé. Je vous raconte ça au retour dans vos 100 000 matins. En musique, qu'est-ce qui s'en vient? On va écouter Clément Jacques. Son dernier album est tellement bon. Vous irez l'écouter, Les Espaces sans réponse. Il y a une reprise de Father and Son avec Patrick Normand là-dessus. Version française, c'est super bon. Ça s'en vient au retour. Les Espaces sans réponse de Clément Jacques. Bougez pas, on vient.
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0: La police de Peel, en Ontario, vient d'arrêter un homme, un pilote d'Air Canada, qui depuis 27 ans a fait 900 vols.
1: 27 ans.
0: Sans les licences requises de pilote. Il a 59 ans, il s'appelle Geoffrey Wall. Il vient d'être arrêté par la police parce que t'as vraiment besoin de tes licences professionnelles de pilote pour piloter un avion. Je peux pas arriver, moi, demain à Saint-Hubert, puis salut, je te prendrai un Cessna. Là. C'est pas le même, ça marche. Il a piloté des Boeing 767, 777, le plus gros, le Boeing 787. Il n'a jamais obtenu sa vraie licence et il y a eu une genre de vérification de routine à Pearson en 2025, l'aéroport de Toronto, et il a été épinglé. Combien d'incidents à son dossier en 27 ans? Zéro.
1: Zéro.
0: À rien. Un pilote exemplaire. Je vais vous faire entendre le chef de police qui explique justement, après l'arrestation, les chiffres de ce monsieur-là.
2: He captained over 900 domestic flights. Not just domestic, but international as well. Earning millions of dollars in salary for those captaining flights, but also flew tens of thousands of passengers during that time period. Our investigation has led us to believe that this was all done without the appropriate licensing, more specifically, without an airline transport pilot license, which is a requirement to fly passengers. Instead, we believe the accused misrepresented his qualifications to both his employer and the regulator. We also believe that he attempted to conceal the fact that he'd done that through false police report.
0: Incroyable.
2: Credentials?
1: C'est fou.
0: Le gars, en gros, ce que le chef de police raconte, c'est qu'ils ont arrêté le gars, puis que pendant 27 ans, il a fait des millions de dollars en salaire avec Air Canada. Il s'est promené partout dans le monde. Il a profité des avantages d'Air Canada en tant que pilote, parce que souvent, tu sais, mettons, quand tu travailles là, t'as des billets moins chers aussi en même temps. Tu peux amener ta famille à Paris. Mettons, tu fais un Montréal-Paris, tu sais que tu vas rester 4 jours. T'amènes ta femme, elle reste là avec toi. Puis tout, il a profité de tout ça pendant des années. Mais il y a zéro incident. Je suis vraiment partagé dans ce gars-là, c'est un héros.
1: Mais non, mais il me semble qu'il y a des contrôles. Je peux pas craindre, là. Je peux pas qu'il y a pas quelqu'un qui check ça à chaque année ou à chaque mois ou,
0: Oui, mais s'il est bon, tu sais, c'est...
1: Ben, au moins, c'est ça.
0: Là, on comprend qu'il y aurait eu des faux documents, mais c'est parce que comment tu veux? Tu sais, mettons que tu peux faker, genre, je veux dire, non, pas avocat, tu peux...
1: Non, tu peux pas faker avec ton avocat.
0: Mais... Non, mais tu peux pas faker avec ton avocat. Je cherche,

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1: On a questionné ses partners, ses copilotes, ils font mal non lui. Il connaît tout, il sait tout, dans toutes les situations, quoi faire, tout ça. Fait que tu sais, tu fais comme, OK. Ben 27 ans, pour vrai, laissez-y, là. Je regarde.
2: Ben autant qu'à faire,
1: 27 ans. La nouvelle est pas genre le gars il a écrasé un avion puis on s'est rendu compte qu'il y avait pas.
2: Ça aurait été pire.
1: Ça aurait été l'enfer pour Air Canada, ça aurait été le bordel. Là, il s'est juste fait pincer, mais il y a comme pas de.
2: Il aurait fait de mal pour vrai. Bon, ben Flaubert, tu sais, on parle de ça, là. Que...
1: Non, je sais, mais quand même, c'est. Je suis vraiment, vraiment mitigé. 1-855-407-2346. Ça vous choque-tu ou comme vous êtes comme ben bravo monsieur. Honnêtement, je sais pas où me placer là-dedans. OK, dans les prochaines minutes, Nicolas Cloutier s'amène la chronique La Game. Les Hurricanes de Caroline l'ont emporté hier. Pour les Canes, ça va être important la suite parce qu'ils pourraient mettre la main sur leur premier championnat depuis longtemps. Pour Vegas, on veut absolument revenir en Caroline justement pour disputer un ultime match numéro 7 et forcer la tenue de ce match. On en parle avec Nicolas Cloutier au retour dans vos 100 000 matins.
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3: Bon vendredi, ici Louis-Philippe Arnoirel. Le premier ministre Mark Carney poursuit ses efforts visant à renforcer les liens entre le Canada et l'Europe alors qu'il amorce sa 9e visite sur le continent depuis son entrée en fonction il y a un peu plus de 15 mois. Il entame aujourd'hui son voyage de 6 jours par une rencontre avec le président français Emmanuel Macron à Paris. Le chef libéral doit ensuite se rendre en Irlande demain pour s'entretenir avec Micheál Martin, le premier ministre irlandais, et la présidente Catherine Connolly. Il terminera son voyage dans les Alpes françaises avec le sommet annuel des dirigeants du G7 à Évian-les-Bains. Le Québec voit son déficit budgétaire reculer de près de la moitié par rapport aux prévisions pour s'élever à 7,2 milliards de dollars pour l'exercice 2025-2026. Le rapport sur la situation financière de la province, publié hier, fait état d'une amélioration concernant les résultats préliminaires pour l'exercice financier s'étant terminé le 31 mars. Le déficit représente une diminution de 47% par rapport à celui de 13,6 milliards établi lors du dépôt du budget en mars 2025. Le déficit avait ensuite été révisé à la baisse à 9,9 milliards au dernier budget déposé plus tôt cette année. Et en terminant, toujours à Québec, le projet de loi Gabi-Renault qui vise à mieux protéger les femmes de la violence conjugale a été adopté hier à l'Assemblée nationale. La nouvelle loi va permettre à une femme qui craint pour sa sécurité d'obtenir des renseignements concernant les antécédents en matière de violence conjugale d'un partenaire intime. La personne à risque devra remplir un formulaire en ligne ou dans un poste de police qui sera analysé par la Sûreté du Québec. Les policiers feront ensuite de la recherche d'informations et celles jugées pertinentes seront communiquées à la personne. L'idée de cette loi fait son chemin depuis le décès de Gabi-Renault en septembre. Présumément tué par son conjoint, il avait de lourds antécédents de violence conjugale. C'est ce qui complète vos actualités Arsenal Media. Passez une bonne journée sur nos ondes.
4: Début de la Coupe du monde de soccer aujourd'hui à 15h, Canada contre Bosnie-Herzégovine s'est lancé, ça c'est dans le groupe B, dans le groupe D, les États-Unis affrontent le Paraguay, c'est à 21h ce soir, Ligue nationale de hockey. Hier, il y avait un match entre les Hurricanes de la Caroline et les Golden Knights de Las Vegas dans la série finale de la Coupe cette année, victoire de 4-2 de la Caroline, le réveil pour Sébastien Aho, le réveil enfin pour Chevnikov. Excellent match du capitaine Staal et Brandon Bossy dans les filets a été exceptionnel. On va pouvoir en parler avec Nick Cloutier dans les prochaines NBA. Les Knicks de New York pourraient mettre un terme à cette série-là. Ce soir, c'est complètement fou l'histoire des Knicks. À 20h30 ce soir, les Knicks mènent la série. Très, très hâte de voir s'ils vont pouvoir l'emporter et remporter ce trophée-là sur lequel ils n'ont pas mis la main depuis 53 ans. Fait que pour les Knicks de New York, c'est ce soir ou jamais. Mais il y a bien des gens qui aimeraient ça que les Spurs gagnent ce soir pour que les Knicks ramènent le trophée à la maison et gagnent ça devant leurs partisans au MSG, le match numéro... Ça serait prévu juste mardi prochain. Il y a beaucoup de temps pour entre le match numéro 5 et le match numéro 6. Donc, on va suivre ça avec beaucoup d'intérêt. Et à Brossard, pour le Canadien Montréal, ça commence les premiers coups de patin des espoirs. Il y a un camp d'espoir qui s'en vient très, très bientôt. Alexander Zagorski, un des espoirs du Canadien, est là. Et amateur de Formule 1 en fin de semaine, c'est le Grand Prix d'Espagne. On a roulé à Monaco en fin de semaine passée. Est-ce que Kimi Antonelli va pouvoir le refaire en Espagne? On le saura, ça, dans les prochaines heures. Le Grand Prix est prévu dimanche. En musique de suite, voici Matt Mason avec Downstairs. De l'autre côté, Nick Cloutier de TVA Sports Semaine.
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4: Allô. Ah oui, bon. Nicolas Cloutier de TVA Sports.
5: Salut, Nick. Oui, salut, vous m'entendez?
4: Oui, on t'entend très bien. Comment ça va?
5: Parfait. Ça va bien, ça va bien.
4: Hey, les 15 mais, ont le vent dans les voiles. Je regardais ça hier, là, Caroline. Le réveil de Sébastien Aho, let's go, Chevnikov, tout le monde. C'est un bon match hier pour les 15.
5: Quelle machine de hockey des 15 se déploie. Voilà, c'est du premier au dernier joueur.
4: Ouais.
5: C'est rafale après rafale. Je pense pas qu'il y a un moyen de stopper ça.
4: Non.
5: Et de l'autre bord, là, t'as une équipe qui vient de balayer l'Avalanche.
4: C'est vrai.
5: Et qui, hier soir, n'avait pas de réponse pour les Hurricanes. C'est impressionnant à voir. C'est pour ça que j'avais prédit Hurricanes en 6. Alors, j'espère que les Hurricanes remportent le prochain match, là, je vais vous avouer, parce que j'ai hâte que Tortorella, notre ami, retourne à ESPN.
4: Hey, écoute, Tortorella, hier, après le match, s'est fait poser une question par rapport à son gardien de but. Est-ce que t'as considéré en troisième peut-être y aller avec Aiden Hill? Et sa réponse a été, ça, c'est probablement la question la plus stupide que j'ai jamais entendue.
5: Et en passant, là, c'est un record de médiocrité que Carter Hart est en train d'égaler en finale de la Coupe Stanley.
4: C'est incroyable.
5: Alors, si tu me dis que la question n'est pas pertinente, on va s'obstiner assez longtemps ce matin. Mais Tortorella fait ça depuis le début des séries. Il fait de l'attitude avec des journalistes qui, eux, le respectent. Mais il semble que ce cirque-là aurait dû arrêter quand la Ligue a dû retirer un choix deuxième au Golden Knights parce que lui n'a pas voulu se présenter aux médias après que son équipe ait atteint la finale de l'Ouest, là.
4: Mais c'est ça l'histoire.
5: Ça aurait dû arrêter
4: que,
5: là.
4: Ah, oui, ça aurait dû arrêter là, mais Torts s'en va après les séries, il le dit.
5: Mmh.
4: Que lui, ça s'arrête. Fait que tu sais, c'est un peu comme le gars qui a donné sa démission, il sait qu'il finit dans 2 semaines, puis il vole du papier dans l'imprimante. Là. C'est...
5: Ben c'est ça, il s'en fout. Il s'en fout.
4: Ah, il s'en sac comme la garante.
5: Je suis sûr là, que le choix de deuxième tour, là, parce que veut pas, il a fait perdre une équipe. Lui, il est là temporairement, là, puis il a saccagé un peu le condo, mettons.
4: Non, oui.
5: C'est comme si t'avais loué une chambre, là, mais t'as saccagé le condo parce que là, les Golden Knights perdent un choix de deuxième tour. Puis j'ai l'impression qu'ils s'en sacent de ça aussi. Parce que
4: même.
5: Quand ils sont présentés devant les médias, là, puis c'est Kelly McCrimmon, son directeur général, qui s'est excusé pour lui. Lui, pas un mot, pas un remords, pas un regret. Il n'y a aucun respect pour la profession. Fait que garde, pourquoi nous on le respecterait rendu là?
4: Écoute, mais après ça, la question se pose aussi, tu sais, puis là, indépendamment de ce qui va se passer avec Vegas, là, je pense que là, cette série-là, tu sais, vraiment du côté des Kings.
5: Ouais.
4: Vegas doivent déjà être en recherche d'un mode d'un coach. Ils sont déjà en mode recherche coach parce que si c'est entendu, là, pis on s'est serré la main, puis on s'est dit, ouais. On vient que pourra, bang, on s'en va. Tu peux pas gagner la coupe, mettons, le 17 ou terminer la série finale le 17 ou le 18, te revirer vers le draft avec pas de coach. Ça se peut pas, là.
5: Parce qu'il y a d'autres équipes là qui Toronto va peut-être en prendre un bon.
4: Oui.
5: Bon, la Violette là, il est déjà parti.
4: Edmonton.
5: Tu commences déjà. Ben oui, Edmonton. Tu commences à prendre du retard là. C'est quoi tu vas te revirer à Bruce Cassidy puis tu vas lui dire hey, t'es encore ce contrat avec nous, veux-tu travailler? Qu'est-ce que tu vas faire? Non, c'est une méchante bonne question ça en ce moment. Peut-être qu'ils vont le prolonger, maudit. Peut-être qu'ils vont le prolonger.
4: Ben, écoute, il a dit que non. T'sais, si ça finit qu'il prolonge, ultimement, est-ce que c'est ce qu'il veut? On va le voir à travers le temps.
5: Et en dit bien des niaiseries. Là.
4: Mais commençons par finir cette série-là. T'sais, si Rob Brind'Amour remporte la Coupe Stanley avec les Hurricanes à Caroline, là, lui, il va rester derrière le banc très, très, très longtemps en Caroline. Ça marche en tabarouette, ces affaires.
5: Vraiment. Rob Brind'Amour, je pense que tu peux pas trouver quelqu'un qui a été plus important dans l'histoire de cette concession-là ou dans l'histoire même d'une concession. Si c'est pas de Rod Brind'Amour, peut-être que les Hurricanes déménagent, en fait.
4: Ouais.
5: C'est lui qui a créé un marché pour le hockey à Raleigh. Il a mouillé les chandails. Il dit corps et âme, c'est pour gagner la Coupe Stanley en tant que joueur. Il avait le nez à mocher avant même d'être entraîneur-chef de cette équipe-là. Et là, il a créé le modèle qui est vraiment à l'image de ce qu'il était comme joueur. Et les joueurs ont, du premier au dernier, ils ont tous acheté ce système de jeu-là qui pourtant doit être vraiment épouvantable à jouer. Ça doit pas être jouer ce système de jeu-là parce que c'est tellement taxant pour le corps. Je sais même pas comment ils font encore pour soutenir ce rythme-là. Puis ça fonctionne. Alors chapeau à Rod Buonanno. Lui par exemple, il mérite notre respect parce que le problème aussi avec Torts, c'est que là il va critiquer les médias, il va manquer de respect aux journalistes. Mais là, regarde bien ça. Là, si les Golden Knights le ramènent pas l'an prochain, lui à la première occasion, qu'est-ce que tu penses qu'il va faire? Ouais. Il va appeler ESPN puis il va se têter une job dans les médias.
4: C'est sûr, c'est officiel. Puis tu sais. C'est dommage pour la profession d'entraîneur parce que présentement, on voit encore qu'on a de la difficulté à aller chercher. Tu sais, comme là, tu vois Pascal Vincent, ça va être le Kraken de Seattle. Ceux qui n'ont pas vu la nouvelle, va quitter le Rocket de Laval, va devenir adjoint, prend la job de Jessica Campbell à Seattle, dans le fond, comme adjoint là-bas. Parce que ultimement, le but, c'est de revenir dans la Ligue nationale de hockey. Pascal Vincent serait candidat à retrouver un poste d'entraîneur-chef dans les prochaines années, ça j'en suis convaincu. Mais les jeunes dans le pipeline, les jeunes coachs dans le pipeline, il y en a pas beaucoup, tu sais, qui vont graduer, non, qui auront l'occasion de prendre un bain à un moment donné. C'est des jobs, t'arrives là-dedans, là, comme à 50, 52, 54 entraîneurs-chefs dans une équipe de la Ligue nationale de hockey. Puis les jeunes qu'on essaie d'aller chercher souvent, tu sais, quand Roy a été mis dehors à New York, c'était du temps compté pour Ben Desrosiers. Le Ben Desrosiers, lui, chez eux, il attend que Roy se retrouve une job pour retourner travailler avec. Il va être collé à patte tout le long. Ben Desrosiers, avoir un banc dans la Ligue nationale de hockey, c'est une affaire de 20 ans encore. Là,
5: ah oui, absolument. Il y en a aussi qui sont étiquetés adjoints. Ah oui. Qui n'ont jamais considéré comme pour un poste d'entraîneur-chef.
4: Ah oui.
5: Et c'est ça le problème aussi. Mais écoute, Pascal Vincent, si tu veux qu'on en parle... Il y en a plusieurs qui ont dit, ah, c'est plate qu'on n'ait pas réussi à le garder dans le giron du Canadien.
4: Mais
5: je pense pas que ça change grand chose parce que, bon, Martin Saint-Louis, là, si un jour, là, il quitte, là, je sais pas ça va être dans quel paramètre, là, mais ça, on n'est pas rendu là et pas du tout. Ben, il y a rien qui exclut que, bon, c'est Pascal Vincent, entre-temps, il a fait un excellent job avec Seattle ou ailleurs même entre-temps, il va pouvoir le rapatrier. Mais en ce moment, pour son développement d'entraîneur,
4: ben oui,
5: de rester à Laval, alors que cette occasion pour lui à Seattle, il va stagner. Alors, je pense vraiment là, que Vincent a pris la bonne décision. Écoute, dans la Ligue américaine, il a fait le tour du jardin. Là. Il a été entraîneur-chef aussi avec le Moose du Manitoba pendant des années. Là, c'était le fun. Là. Il coachait devant famille et amis avec le Rocket.
4: Ah
5: ouais. Il a eu deux saisons remplies de succès. Il a presque atteint la finale. Il n'y a plus rien à faire.
4: Tu sais, puis Lane Lambert est là depuis un an. C'est un nouveau groupe d'entraîneurs aussi. Ça a brassé un peu à Seattle. C'est un marché qui doit se revigorer un peu. Il va avoir l'occasion de laisser sa marque dans la Ligue nationale de hockey, tu sais, de belle façon, là. Mm-hmm. Tu sais, il y a beaucoup de joueurs, là. Tu sais, Rick Bowness est de coach. Là. Bowness arrive, ils font des comebacks, là. C'est les Dominique Michel du coaching, là. Ils viennent d'un projet, ils s'en vont. Un autre projet, ils s'en vont. On va en avoir de plus en plus. Mané, je te le dis, avertis Michel Bergeron à Travers Sport, il va avoir un appel, Michel, dans pas long.
5: Le pire, là, c'est qu'il prendrait, moi.
4: Ah, il irait, c'est sûr qu'il irait.
5: Sa femme n'en reviendrait pas, là. Michel Bergeron dirait oui à cet appel.
4: Il est toujours
5: en train de parler du double screen en avantage numérique, là. C'est sa nouvelle fixation, là.
4: Ouais.
5: Il se demande pourquoi il n'y a pas deux joueurs parqués permanence devant un filet en avantage numérique. Je te jure, là, s'il croise Martin Saint-Louis dans la rue, là,
4: il va lui parler
5: du double screen puis il va y tordre le
4: bras. Tu le salueras, Bergy. Merci de ton temps, Nick.
5: Absolument. Hey, merci les gars, à bientôt.
4: Salut Nicolas Cloutier de TVA Sports. Je vous invite à aller lire. Toujours très intéressant ces textes. Voici à Jay Scott en musique avec Broken tout de suite dans vos 100 000 matins.

0: tombé sur un article qui va d'une grande révélation sur les gens en voiture qui ne roulent pas vite. Puis tu sais, il a respecté les limites de vitesse puis roulé pas vite. Il y a, tu sais, mettons, c'est 50, la zone de 50, tu roules à 55. Ou t'as la personne qui va tous nous faire mourir quand on va entrer sur l'autoroute si on la suit dans bretelle d'accès. Parce qu'elle roule à 38, puis ça s'en vient à 120 l'autre bord. Puis là, t'es comme, mais madame, c'est parce que quand ça, on va arriver...
1: Ah, ça, là, ça, moi, ça me frustre. J'ai la veine qui sort, moi.
0: Puis là, j'ai dit, madame, partez pas en peur, ça aurait pu être monsieur. Là. J'ai juste dit madame, parce que c'est le même, mais ça aurait pu être monsieur. Madame, monsieur, yel, ouais, ça pourrait être les deux, là, n'importe qui.
2: Qui a un permis de conduire.
0: C'est ça, là. La personne dans le véhicule en avant, là, on s'en va sur l'autoroute, avance.
2: Ouais.
0: Ça, fait, mais y a, c'est ça, c'est que c'est dangereux, roulez pas vite. Puis je vous explique la base de l'article, parce que c'est pour ça, moi, que je fais de la vitesse. C'est exactement pour ça. Je vous raconte ça au retour dans vos sables le matin, bougez pas.
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22: Bon vendredi, ici Louis-Philippe Arnoirel. Lors du bilan annuel de la protection de la jeunesse du Québec déposé hier, les directrices et directeurs lancent un appel à la réflexion collective sur la priorité des enfants dans les décisions de société. Les DPJ constatent une complexification des situations et une augmentation importante des besoins, autant chez les jeunes que chez leurs familles, dans un contexte de société en transformation. En Mauricie et centre du Québec, le nombre de signalements a augmenté de 9,5% au cours de la dernière année pour atteindre 12 000. De ce nombre, 3 000 ont été retenus, un peu moins du quart. Toujours selon les données de la DPJ-MCQ, les motifs des signalements les plus retenus dans la région sont la négligence et risques sérieux à près de 60%. Les entreprises de Drummond investissent énormément en recrutement local par des salons d'emploi, des campagnes marketing et de multiples initiatives pour rendre les postes plus attrayants, mais ne réussissent pas à combler leurs besoins selon la Chambre de commerce Drummond. Pour conserver un même niveau de productivité, assurer de livrer les commandes et conserver une croissance, le recours aux travailleurs étrangers temporaires serait donc essentiel dans le contexte actuel. C'est ce que répond la directrice de la CCID, Alexandra Hull, au ministère de l'Emploi et Développement social Canada. L'instance fédérale indiquait que le recours aux travailleurs étrangers temporaires ne devait servir qu'en dernier recours pour des crises de courte durée. Et pour terminer, seulement 11% des jeunes de 15 à 29 ans du centre du Québec n'étaient ni à l'emploi, ni aux études, ni en formation en 2023-2024, selon l'Institut de la statistique du Québec. C'est une diminution de 7 points au cours des deux dernières décennies, alors que le taux s'établissait à 18% chez la dernière génération en 97-98. Les femmes sont maintenant moins représentées que les hommes, alors que la proportion est passée de 18 à 9% nationalement contre 11% chez la gente masculine. C'est ce qui complète vos actualités Arsenal Média. 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
2: C'est sûr qu'avec la température d'aujourd'hui, j'aimerais bien ça être dans le sud. C'est une alternance de soleil et de nuages, 40% de probabilité d'averse en après-midi à prévoir pour aujourd'hui avec un risque d'orage également. Maximum de 28, humidex allant jusqu'à 36, ça va être collant. Collez-vous pas trop, les amoureux. Ça va être de la chaleur sur un moyen temps. En fin de semaine, donc demain samedi, c'est un beau soleil tout au long de la journée. Ben, je dis tout au long. Il va y avoir de la pluie en soirée. Donc, c'est un 60% de probabilité d'averse pour demain. Minimum de 16.
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0: Oh! Quelle vitesse vous roulez, mettons, dans une zone de 70? Mettons une voie de service, là. C'est-tu comme 74, 77?
23: 78.
0: C'est comme 2 en dessous, là. 10 de plus, 2 en dessous. 8 de plus, mais
23: 8 de
0: là.
23: Plus.
0: L'autoroute, c'est 100. Fait que c'est comme 118. T'as comme 20 de plus.
23: Ouais.
0: On s'en parle après Vertigo et YouTube. Je suis tombé sur un truc. Ça m'a vraiment, vraiment fait rire sur les gens qui roulent pas vite.

0: moralement, sur l'autoroute, on s'entend que la limite morale au Québec, c'est comme 118. Si on dit que sur l'autoroute, c'est 100, que c'est 100 la limite de vitesse, j'allais dire 120, c'est 118. Dans une zone de 50, c'est à peu près 58 dans nos têtes, pour la majorité du monde.
1: D'accord.
0: Zone de 70, 78, 79, dans ce coin-là.
1: D'accord.
0: Zone de 90, tu tiens aux alentours de 104, 105. Tu sais, dans...
2: 90?
0: Une zone de... Ouais. 100, mettons, 100, 101.
1: OK.
0: Peut-être 104, 105, des fois. Mais puis, il y a des endroits où on roule trop vite, puis il y a des endroits où on roule pas assez vite. Il y a des endroits dans le monde où sur l'autoroute, en Allemagne, sur l'autobahn, il n'y a pas de limite de vitesse. Let's go, amuse-toi. Les autoroutes à Toronto, c'est la même limite de vitesse que nous, mais il y a 5 voies. Fait que, par pitié, si t'es pour rouler à 90, autour de là, là, va-t'en à droite, t'sais. Parce que c'est prouvé, puis c'est ça que je vais vous partager ce matin, c'est une université qui s'est penchée sur les habitudes de conduite de différents conducteurs dans les 10 dernières années, et on dénote que des conducteurs qui vont de 5 à 10 000 à l'heure de moins que le trafic actuel du flow, le flow de trafic, sont beaucoup plus enclins à créer des accidents que quelqu'un qui va plus vite.
1: Comment est drôle, par exemple?
0: Ouais, parce qu'on dit que si tu chauffes pas assez vite, ça casse le rythme du trafic, ça force le freinage soudain. T'arrives, parce que quelqu'un arrive comme à 116, 117, comment c'est 98?
1: Ouais.
0: Puis là, il break, l'autre trafic. Break. Et c'est souvent comme ça que le trafic se fait et que les accidents se causent aussi. Puis on dit que la différence souvent entre une autoroute dans une semaine où il y a beaucoup d'accidents, où il n'y a pas d'accidents, c'est pas les gens dans la voie de gauche qui vont plus vite, c'est les gens dans la voie de droite qui ralentissent, les gens qui arrivent par l'autoroute, la bretelle d'accès, puis qui rentrent à 33 km/h sur l'autoroute alors que ça arrive à 90 de l'autre bord et que on ne sévit pas assez à l'endroit des voitures qui ne roulent pas assez vite. Puis qu'il y a des pays dans le monde qui commencent à revoir leur façon de donner des contraventions en disant, là c'est bien beau là, donner un ticket à un gars qui roulait 121 sur l'autoroute, mais lui il nuit pas à personne. Dans la mesure où il va par en avant puis il attend que les autres s'enlèvent. Le gars qui roule à 71 dans la voie de droite, par exemple, ça c'est dangereux. C'est vraiment dangereux.
1: C'est même plus frustrant là, tu sais déjà là, ça mettons le dépasser quelqu'un sur la voie de droite le max là, je sais pas si ça t'est déjà arrivé là.
0: Passer quelqu'un par la droite?
1: Ah ouais.
0: Ah oh, ça trois fois par jour.
1: Ça trois fois par jour. Mais c'est frustrant pour vrai là.
0: Mais t'as pas le choix. Laisse faire, je vais passer à droite. Hey, c'est correct.
1: Tu les regardes-tu? Moi je regarde tout le temps. Je regarde.
0: Moi j'ai fixe du regard.
1: Ah ouais, t'es fixe. Ouais, c'est pareil, pareil.
0: Mais moi c'est parce que je veux voir qui chauffe.
1: Ah
0: souvent, mais c'est une étude de marché que je fais. C'est une étude de marché puis souvent la voiture me donne un indice sur qui chauffe.
1: Ah,
0: généralement. Oui. Oh, oui. Il y a des marques, des styles de voiture, des couleurs de voiture que tu sais qui est dans le char, généralement, là.
1: Ah, ouais.
0: T'as jamais remarqué ça?
1: Jamais,
0: mettons, là, des marques plus vieilles, un peu, là, des Buick, ces affaires-là. Ouais. Là, tu sais que c'est une personne âgée, souvent, là.
1: Ouais.
0: Tu vas passer à côté. Si, exemple, c'est une... Puis ça, c'est rare parce que c'est rare qu'ils vont pas vite, là, mais des petits chars droppés avec des mags, tu sais, c'est des plus jeunes un peu, généralement. Et des taxis, souvent, c'est pas pressé. Ça dépend, là. Des taxis, tu passes à côté, tu fais comme... c'est pas pressé non plus. Il y a des couleurs de chars aussi que tu fais comme... Oh, c'est pas pressé. Lui, il y a pas d'heure sur son rendez-vous. Ça t'arrivera quand tu pourras. Il y a pas de problème. Mais je veux voir... Souvent, je suis comme, qu'est-ce qui se passe, là? Pourquoi?
1: Ouais.
0: Puis, en fait, moi, ce qui me fascine, c'est que, mettons, le matin, je pars quand même de bonne heure, je prends le pont de la 25, je vais venir ici. Sur le pont de la 25, je me fais coller au cul, là. Il y a quelqu'un à l'arrière de moi, là. Puis, je suis comme, voyons, j'étais à 115 dans une zone de 100, puis tu me colles aux fesses. Mm. Moi, je le vois, là. J'ai un rétroviseur. Je vais m'enlever, je m'enlève. T'es pressé, tu veux y aller? Vas-y, j'ai pas de problème avec ça. C'est correct, c'est à moi à m'enlever. Là. Lui, il prendra le risque de pogner un ticket. Je m'enlève. Mais des fois, les gens qui roulent à 75-80 dans la voie de gauche, ça colle en arrière. Hein, t'as 7, 8, 9, 10 chars. Lui, il a...
1: C'est comme s'il s'en sac. C'est ça l'affaire. C'est comme s'il
0: il a pris son rétroviseur, le sacro vidange. Tu vois pas? Tu vois pas en arrière que ça s'empile? Tu vois pas que ça passe par la droite?
1: Ouais.
0: C'est ça que, en fait, c'est que, puis c'est drôle, dans la même étude, on parle de ça, c'est que les gens qui conduisent lentement, les gens qui conduisent vite sont vraiment alertes la majorité du temps. Ils sont alertes, ils ont des réflexes, sont alertes de ce qui se passe alentour, de l'environnement alentour. Les gens qui conduisent pas vite ont une mauvaise représentation de ce qui se passe alentour d'eux, ne conduisent pas pour les autres, conduisent pour eux.
1: Ouais.
0: Il y a plein de monde qui conduisent. Il faut conduire en regardant ce que les autres font, souvent. Puis tu sais, quand on dépasse quelqu'un, puis je vais terminer avec ça, moi j'ai déjà expliqué ça à mes chums, quand je dépasse quelqu'un, c'est pas pour le dépasser là. c'est pour plus l'avoir dans le chemin pour le reste de la ride, généralement.
1: Oui.
0: Tu sais, mettons, dans le centre-ville de Montréal, là, ça va au Centre Bell, ces affaires-là, là. Et là, je vois quelqu'un, les lumières, là, je fais, non, je vais le passer tout de suite parce que je sais qu'il y a une série de lumières qui s'en vient. Puis si je réussis à le semer d'une lumière, je le revois plus. Sinon, je vais le retrouver à la lumière après, puis tout ça. C'est pour ça, des fois, je vais juste le scooper pour aller me placer en avant pour être sûr de...
1: Depuis le revoir.
0: Depuis le revoir. Parce que, je sais pas où il s'en va, visiblement à nulle part, où il y a pas d'heure, mais c'est pas grave. Il vient brûler du gaz, il fait une promenade de machine. Je sais pas qu'est-ce qu'il...
1: Il vient brûler du gaz.
0: Je sais pas, des fois. Je me demande souvent. Fait que, roulez pas en malade, mais je m'en ai, c'est une voiture que vous avez aussi, pas un go-kart. Puis dernière affaire.
1: Ouais, raison.
0: Les gens qui s'enlèvent, mettons, là, de la route, là, puis qui ralentissent pour passer sur une bouche d'égout, là.
1: Hein? Ah, oh, OK, ouais. Oui.
0: Tu sais, mettons, ils ralentissent vraiment, vraiment très... Ou passer sur un dos down, là. Je comprends, là, tu ralentis un dos down, tu passes pas la 700 km/h, je comprends. Jump, là. Mais, tu sais... Mettons 12 km/h, t'es supposé aller plus vite que quelqu'un à Rollerblade, là, mettons. Je dis ça que tu t'abriseras pas ta Civic. C'est correct. Ils sont faits pour passer ces affaires-là. J'ai vu un gars l'autre jour, là, 13 km/h d'une zone de 80, passer à gauche pour passer, c'est une bouche d'égout. Il est correct, là, son auto. Oh, regarde. Yellow card. Il faut que j'arrête parce que c'est vraiment dans le trouble. Yellow card avec bedroom poster dans vos 100 000 matins. Rendez-vous.

0: Jean-François Dumont, Influence Communication, s'amène dans les prochaines, les nouvelles la semaine qui ont fait le tour dans les médias. Et la fin de la haute saison, ceux qui font l'actualité sont en vacances. Fait que là, il y a une baisse de volume de nouvelles. On va en parler avec JF au retour dans vos 100 000 matins. Merci d'être là avec nous autres. Et Ozieux s'amène avec Take Me to Church en musique aussi.
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0: Très content de retrouver pour sa chronique médiatique comme à chaque semaine d'Influence Communication.
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2: 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Il n'y avait que le Canadien pour faire en sorte que l'Iran puis Donald Trump tombent deuxième.
4: Bon, tu vois.
2: Et maintenant que le Canadien est sorti, ben, c'est la nouvelle de la semaine. Et anecdote comme ça, tu sais, on le dit souvent, on n'est pas des amateurs de hockey au Québec, on est des amateurs du Canadien. Parce
4: ah,
2: que
4: oui.
2: depuis que le Canadien est sorti des séries, le hockey, la Ligue nationale a perdu à peu près 70% de sa place dans les médias.
4: Ah oui, avec raison.
2: Donc, moi, je dis tout le temps que si le Canadien jouait à la pétanque, on serait tous des fans de pétanque parce qu'on s'en sac du hockey.
4: Ah,
2: c'est le Canadien qu'on aime. C'est pas pareil.
4: Vraiment.
2: C'est pas pareil.
4: Non, c'est pas la même chose du tout. Sinon, le mondial, le soccer, par exemple, prend de la place dans l'actualité.
2: Ah oui, oui, ça, c'est la deuxième nouvelle. Et évidemment, ça va probablement gagner le sommet de l'actualité dans les prochaines semaines. Le TGV Québec-Toronto, Paul Saint-Pierre-Plamondon qui veut pas du projet. Ça, c'est autre grosse nouvelle de la semaine. Et finalement, il y a Louis Arbour qui devient officiellement gouverneur général du Canada. Autre grosse nouvelle qui a marqué l'actualité au courant de la semaine.
4: OK, parfait. Évidemment, ça ressemble pas mal à une semaine post-canadien, comme tu le disais.
2: Oui.
4: Mais là, parce que c'est la fin de la haute saison, ça fait en sorte que ceux qui font l'actualité, ben eux autres sont en vacances. Là.
2: Juste pour rappeler à tout le monde, d'abord, à l'Assemblée nationale, on arrête de siéger aujourd'hui ou en fin de semaine. Donc, c'est la fin. À Ottawa, c'est la même chose. Les politiciens sont en vacances, les joueurs de hockey sont en vacances. On a même l'impression que les bandits sont en vacances parce qu'il y a moins de nouvelles. Les animateurs et journalistes également sont en vacances, tombent en vacances dans les prochains jours, prochaines semaines. Donc, tout ça, ça fait que il y a 40 à 50% moins de nouvelles de disponibles. Et c'est pas pour rien que pour remplir, pour occuper l'espace, les médias que vous écoutez vont vous parler dans les prochaines semaines. Attention, faites cuire votre hamburger comme faut, buvez de l'eau, faire attention quand il fait chaud pour pas perdre connaissance. Il faut se méfier des chiens méchants. Et à chaque été, à peu près chaque année, c'est le même article, je pense, qu'ils ont dû écrire il y a 50 ans. Ils font juste changer les photos une fois par année. C'est un article sur les cas naturistes que le Journal de Montréal, Journal
4: de Québec,
2: publie à peu près pendant la semaine de la construction. Mais c'est le même article qu'on voit depuis quand j'étais jeune. Probablement, c'était le même article. Le journaliste doit être mort. Ils font juste changer le nom. Mais tout ça pour dire, je blague, mais en été, on est pauvre en actualité. Puis il faut faire du remplissage. Et c'est pas juste le volume de nouvelles qui diminue en été, c'est également la nature de l'actualité.
4: Oui.
2: La preuve, c'est que 70% des annonces de perte d'emploi, de réduction d'emploi, se font en été.
4: Ah ouais.
2: Quand tu veux couper une job l'été, c'est parfait parce que les médias sont
4: pas
2: une
4: personne.
2: Mauvaise nouvelle, ça colle moins longtemps. T'sais, ça fait que on va davantage annoncer des mauvaises nouvelles comme ça en été parce qu'on va en parler beaucoup moins longtemps. Et l'autre particularité de l'été, mais ça, ça a changé, c'est que jusqu'à peu près le milieu des années 2000, le prix de l'essence était une des grosses nouvelles d'été parce que pendant la semaine de construction, comme par hasard, le prix de l'essence montait, on avait besoin de gaz, ça coûtait beaucoup plus cher. Mais là, maintenant, on se fait avoir à l'année longue. Fait que il y a plus juste en été où on parle du prix de l'essence. Fait que c'est plus juste une nouvelle d'été. Mais jusqu'à à peu près 2006-2007, le prix de l'essence était un des gros dossiers à chaque année dans l'ensemble de l'actualité. Mais cette année, on va probablement se rabattre sur le hamburger, boire de l'eau, faire attention au chocolat.
4: Tu sais, c'est drôle parce que puis on va en parler à 8h10 tantôt de cette nouvelle-là, mais là, je regarde souvent, le matin, je fais la tournée, le Journal de Montréal, la presse, le Devoir, je regarde les différents quotidiens, prépare le show, prends des sujets là-dedans. Puis là, on tombe dans des choses qui, des fois, sont un peu... Je veux pas dire du publi-reportage, mais c'est pas de la nouvelle. Comme là, tu sais, une des premières nouvelles sur le site du Journal de Montréal ce matin, c'est frigo, karaoké et grand écran dans l'autre, le journal en Chine. Puis là, c'est des journalistes qui ont été en Chine rencontrer les producteurs de véhicules qui s'en viennent ici bientôt. Puis là, à la fin, c'est écrit, ce reportage a été réalisé grâce au Fonds québécois en journalisme international. Mais là, je fais, c'est pas ça du journalisme international. Tu sais, d'aller en Chine rencontrer des producteurs, me parler de journalisme international, c'est justement, c'est quelqu'un qui est à Téhéran, qui est en Iran, qui est à... C'est pour ça que des fois, on tire la couverte d'un brin à ce moment-ci dans l'année.
2: Quand tu vois ça, c'est un peu normal, parce que le but du journaliste, là, c'est de trouver de la nouvelle, de la traiter et de la rapporter. Mais le but du média, c'est pas ça. C'est pas de nous informer, c'est surtout pas de changer le monde. Le but premier du média, c'est d'être rentable.
4: Oui.
2: Et pour ça, des fois, les médias vont faire pas juste de la nouvelle, mais également des relations publiques. Et ce que tu viens de dire là, c'est un coup de relations publiques de dire, regarde, on est allé... essentiellement sur la une journal, c'est pas une nouvelle. Si on vous annonce qu'on est allé dans telle région du monde, et c'est grâce à un fonds, donc c'est pas de l'actualité comme plus des relations de presse, mais c'est de bonne guerre, à peu près tous les médias le font. Et anecdote comme ça, je sais pas si tu te souviens, mais pendant des années, on était pognés au Québec avec les fameuses nouvelles exclusives.
4: Oui.
2: Ça. Et là, tu ouvrais, par exemple, la presse, tu avais l'impression que y avait, même la météo allait être exclusive. Il y avait tellement d'exclusivité sur le journal La Presse et le journal de Montréal que, à un moment donné, ça en était bête. Et moi, je m'amusais à chaque fois qu'il y avait une nouvelle exclusive. Ben, Radio-Canada avait la même nouvelle exclusive que La Presse, qui, des fois, avait la même nouvelle exclusive que le journal de Montréal. Finalement, il n'y avait plus rien d'exclusif là-dedans, fait que les médias ont arrêté d'utiliser outrageusement cette expression-là. Mais ça, encore une fois, c'était beaucoup plus des relations publiques que de l'information de la part des médias.
4: Ouais, puis de la façon dont c'est traité aussi souvent, tu sais, on le voit là, c'est pas mal plus léger. Puis une autre chose qu'il faut prendre en compte, c'est que souvent l'été, c'est les journalistes qui arrivent des écoles, qui sortent de l'UQAM, qui sont à leurs premières armes. Puis c'est pour ça des fois, je regarde à la télé là, 23, 24 ans, puis là, faut faire un fameux reportage sur c'est donc important de boire de l'eau, puis je me dis, ah, oh, pauvre fille. Ah, oh, oui. Pauvre fille. Puis là, c'est ça forge l'expérience. Là, t'es,
2: ouais,
4: oui. T'es mettez de la crème solaire, pauvre fille, vague de chaleur, c'est tout ça, là. Ouais, mettons qu'il est tombé beaucoup de pluie, ils envoient des bottes de pluie au coin de Saint-Laurent pour nous montrer qu'il y a vraiment de l'eau à terre.
2: Je me souviens, il y avait un reportage à TVA il y a plusieurs années sur, en pleine

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0: C'est Joseph Poirier avec Rodéo 7h55. Dans les prochaines minutes, je vous en ai glissé un mot, là, mais ça s'en vient complètement débile, la technologie dans les voitures. Le Journal de Montréal a envoyé des gens en Chine tester les nouveaux véhicules à venir. Là, c'est le fun, là, le petit frigo, ces affaires-là, là, puis tout ce qui s'en vient dans le genre. Mais là, il y a une technologie là que ça va les avancer. Là. Maintenant, on peut arrêter ça. Là. Il y a certaines affaires avec lesquelles je suis à l'aise, certaines affaires que je n'ai pas de besoin. Je vous raconte ça dans les prochaines. Je vais vous poser la question, est-ce que vous embarqueriez dans cette voiture-là? C'est rendu loin. J'aime ça, la techno, là, mais maintenant, c'est correct. On fait le tour au retour, justement, dans vos 100 000 matins. Restez là.
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3: Bon vendredi, ici Louis-Philippe Arnoirel. Le premier ministre Mark Carney poursuit ses efforts visant à renforcer les liens entre le Canada et l'Europe alors qu'il amorce sa 9e visite sur le continent depuis son entrée en fonction il y a un peu plus de 15 mois. Il entame aujourd'hui son voyage de 6 jours par une rencontre avec le président français Emmanuel Macron à Paris. Le chef libéral doit ensuite se rendre en Irlande demain pour s'entretenir avec Micheál Martin, le premier ministre irlandais, et la présidente Catherine Connolly. Il terminera son voyage dans les Alpes françaises avec le sommet annuel des dirigeants du G7 à Évian-les-Bains. Le Québec voit son déficit budgétaire reculer de près de la moitié par rapport aux prévisions pour s'élever à 7,2 milliards de dollars pour l'exercice 2025-2026. Le rapport sur la situation financière de la province, publié hier, fait état d'une amélioration concernant les résultats préliminaires pour l'exercice financier s'étant terminé le 31 mars. Le déficit représente une diminution de 47% par rapport à celui de 13,6 milliards établi lors du dépôt du budget en mars 2025. Le déficit avait ensuite été révisé à la baisse à 9,9 milliards au dernier budget déposé plus tôt cette année. Et en terminant, toujours à Québec, le projet de loi Gabi-Renault qui vise à mieux protéger les femmes de la violence conjugale a été adopté hier à l'Assemblée nationale. La nouvelle loi va permettre à une femme qui craint pour sa sécurité d'obtenir des renseignements concernant les antécédents en matière de violence conjugale d'un partenaire intime. La personne à risque devra remplir un formulaire en ligne ou dans un poste de police qui sera analysé par la Sûreté du Québec. Les policiers feront ensuite de la recherche d'informations et celles jugées pertinentes seront communiquées à la personne. L'idée de cette loi fait son chemin depuis le décès de Gabi-Renault en septembre, présumément tué par son conjoint. Il avait de lourds antécédents de violence conjugale. C'est ce qui complète vos actualités Arsenal Media. Passez une bonne journée sur nos ondes.
4: Tellement d'affaires au sport, à commencer par la victoire hier des Hurricanes de la Caroline sur les Golden Knights de Las Vegas, 4-2 dans un match où les Hurricanes se donnent simplement un match à remporter avant de lever la Coupe Stanley. Le match s'en va, en fait la série s'en va à Vegas et va revenir en Caroline pour un ultime match numéro 7. S'il y a besoin, il y a. Et le prochain match, c'est le 14 juin, donc dans 2 jours, fait que dimanche soir, on va vous présenter cette rencontre-là du côté de la Caroline. Pendant ce temps-là, au basketball, ben les Spurs de San Antonio, eux, font face à l'élimination. Ça se passe samedi, le match numéro 5 contre les Knicks de New York à San Antonio. Et après ça, si on force la tenue d'un match numéro 6, ce sera de retour à New York mardi prochain, le 16. On va surveiller ça avec beaucoup d'intérêt parce que les Knicks pourraient mettre la main sur un premier championnat depuis 53 ans. C'est le début de la Coupe du monde au soccer. Le Canada est en action à 13h aujourd'hui contre la Bosnie-Herzégovine.
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0: dans les prochaines, en fait, dans la prochaine heure, Nicolas Cloutier de TVA Sports sera là pour nous parler de ce match d'hier, justement, entre les Hurricanes de la Caroline et les Golden Knights de Las Vegas, remporté par les Hurricanes. Le réveil de Sébastien Aho, enfin, Brandon Bossy devant les filets qui va changer la donne, assurément, jusqu'à la fin de la série. Donc ça, dans les prochaines minutes, accepteriez-vous d'embarquer dans un véhicule avec pas de conducteur?
1: Ouf!
0: Tu sais, les fameux taxis intelligents, ouais, là, des reporters du journal qui se sont rendus en Chine, qui l'ont essayé. Je vais vous raconter ça dans les prochaines. Écoute, j'aime la technologie, là, mais moi, je suis bien à l'aise avec le fait que quelqu'un conduise.
1: pareil, j'aime trop la Chine.
0: J'aime bien, bien ça. Le feriez-vous? 1-8-5-5-4-0-7-2-3-4-6. On s'en parle après à Weezer. Voici Buddy Holly tout de suite.

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1: Les gens se sont rendus en Chine pour tester les nouveautés. En fait, des manufacturiers chinois qui vont débarquer au Canada bientôt, des compagnies comme BYD puis tout ça. Et là, ils ont essayé quelque chose. Perso, je suis pas prêt encore. Moi, je suis très, très attaché à avoir un conducteur, un humain là, qui tient le volant. Ils ont pris un taxi sans conducteur, qui l'ont transporté sur près d'un kilomètre en douceur pour l'équivalent d'une et 15, qu'on peut lire dans l'article. L'expérience a été très étrange. Tu rentres dans l'auto, une voix qui dit « Veuillez attacher votre ceinture de sécurité ». Pas comme ça, ça fait en mandarin. Ça sort d'un robot de taxi, tu le commandes via une application. La demande vient des haut-parleurs de la voiture parce que le siège conducteur est vide. C'est Pony.ai qui a développé ce véhicule électrique-là. C'est un des 4000 robots taxis qui sillonnent déjà les zones autorisées en Chine. C'est une firme chinoise qui a bénéficié d'un investissement de 260 millions US du fonds de pension ontarien Teachers en 2020 pour poursuivre son expansion à l'international pour être capable de faire ça. Là, ils sont dans des quartiers présentement, ils sont délimités. Là. Ils ne feraient pas, mettons, Victor Drummond.
2: Ils n'iraient pas sur l'autoroute non plus. Là.
1: Non, c'est ça. Là. Le quartier technologique au sud de Beijing, où ils tentent l'expérience, c'est parfait pour la première fois. Les piétons, il n'y en a vraiment pas beaucoup. Le boulevard est large, il n'y a pas grand monde. Et la limite de vitesse, c'est 40 km/h. Le taxi roule à 40 km/h. J'ai quand même les réflexes de m'accrocher dans la coudoir, surtout lorsque le volant se met à tourner par lui-même pour prendre le virage. Puis là, il y a l'autobus qui s'en vient sur l'accotement, puis ça redonne un coup de volant, et j'ai pogné à la porte, puis j'ai fait « Oh my God! » Mais faites juste y penser, là. Tu t'assois dans une voiture en arrière, puis la voiture se conduit tout seul. Tu sais, moi, mon char se conduit tout seul. Là. Ouais. J'ai une Tesla, j'ai un FSD, dans le fond, dessus, le full self-driving. Puis quand je dis « conduit tout seul », je pourrais, mettons, rentrer l'adresse de l'endroit où je m'en vais, faire go, juste m'asseoir. Ben, faut que je sois assis en avant. Je peux pas aller m'asseoir en arrière. Faut que je sois assis derrière le volant. Faut que tu gardes un doigt sur, mais il avance, il décélère, il change de voie tout seul, gauche, droite, si tu veux. Si tu fermes les yeux, tu quittes ton attention de la route, et ça te l'enlève, ça fait un gros signal d'alarme dans le char, mais ultimement, je l'ai déjà fait, mettons, là, d'ici à la maison, juste pour voir, pour le fun. C'est assez spécial.
2: Ben, tu sais, quand t'es pas habitué, là, non plus, là. Mais la technologie, Max, c'est la technologie. Ça peut tomber n'importe quand. Moi, c'est ça, là, pourquoi j'ai peur, là. Tu sais, c'est l'électronique. Là, à un moment donné, là, si l'auto, là, ça y tente de fucker, là, toute la patente, ben, c'est dangereux, je trouve, là. C'est pas capable. Je serais pas capable.
1: J'essaie de comprendre où c'est une bonne idée, là. Puis je...
2: Ça peut pas battre une main.
1: Le temps de réaction puis tout ça, mais on dit que il y a des c'est 4000 voitures en circulation présentement, puis il y a de très très minimes accidents, puis quand il y a des accidents, ça provient des autres véhicules qui eux ont pas fait attention. Oh. Et puis on va en parler lundi avec Marc Bouchard dans la chronique Gotchard à venir, mais là les innovations sont rendues quand même assez loin. Il y a beaucoup de compagnies présentement la compagnie GAV Car Dragonomics justement travaille sur une voiture de la Xiaomi qui va contrôler la climatisation de la maison intelligente à partir de l'auto. Fait que tu plugues ton auto et ta maison ensemble, tu reviens chez vous, il fait 32 dehors, tu peux dire, je m'en viens dans pas long, je veux que ça soit frais à la maison, toc, toc, toc,
2: ça, c'est
1: bonsoir. Il y a un assistant vocal qui va permettre de baisser les fenêtres, de partir les essuie-glaces, plus de pitons, pas besoin pour ça, pour la grande majorité des véhicules, stationnement automatique. Il y a des frigos qui ont été installés en arrière, justement. Ils disent, on a de la place, mais des bouteilles d'eau, mais on n'a pas de place, garder ça au froid. Fait que le compartiment entre les deux bancs avant, dans le fond, il y a une petite partie que tu peux tirer en arrière, ça va être réfrigéré, justement, pour être capable de mettre des bouteilles d'eau, des boissons, peu importe ce que vous avez besoin de mettre. Il y a plein de choses comme ça qui s'en viennent.
2: Ouais, mais tu sais, pour venir, le feeling de conduire un véhicule.
1: Ah, je sais.
2: Tu sais, c'est peser sur la pédale, puis tu toi qui va pas vite, là,
1: mais
2: tu sais.
1: Un char modifié, là.
2: Hey, je m'appelle, appelle-moi Kevin.
1: Non, il m'a dit ça tantôt, il dit, ma Civic est droppée. Je dis, de quoi elle est droppée? Je t'imagine pas les gens droppés avec les vitres teintées.
2: Oh, mais le monde, il sait pas, il voit pas ma face en ce moment.
1: Je sais, mais écoute, mais tu l'as acheté droppé, par exemple.
2: Oui, je l'ai acheté droppé.
1: T'as enlevé les néons en dessous.
2: J'ai enlevé les néons.
1: J'ai déjà mis ça sur mes chars, je crois.
2: Ça, par exemple, jamais.
1: J'avais été chez Canadian Tire, j'avais acheté des néons, j'avais installé ça.
2: Croyais cool.
1: Oh, j'étais cool. Avec mes recouvre-bains racing du Canadian Tire.
2: Oh, mon Dieu.
1: Ah, regarde. J'avais une Mazda protégée 90. C'était pas une grosse affaire. J'avais un volant gainé de cuir avec des bains racing, puis j'avais mis des néons en dessous de... Ah, écoute. J'avais mis une radio de char là-dedans. Mon char m'a coûté 1000, ma radio de char m'avait coûté 300.
2: Ben,
1: t'es un génie. Vraiment, là. En musique, tout de suite, voici. Puis c'est drôle parce que tout est dans tout. C'est sûrement ça que Steve Veilleux lui a dit à sa conjointe quand il est passé à côté pour qu'elle embarque dans le char. Oui, embarque, ma belle. Il est à 8h12, le meilleur de la musique. Si on est avec vous autres jusqu'à la vache, jusqu'à l'arrivée de Stéphanie Gagné. Bon vendredi.

0: Tiens, avec Embarque ma belle dans vos sables matins, Nicolas Cloutier s'amène de TVA Sport pour la chronique La Game. Les Hurricanes hier l'emportent sur les Golden Knights de Vegas. On va se parler du comportement de Tortorella également en point de presse. T'es en train de faire des siennes. Il s'en va le beau Torts à la fin de la saison, puis il sait, d'après moi, là, c'est le gars qui sait qu'il finit dans deux semaines à job, il vole le papier dans l'imprimante. Là. C'est exactement ça présentement. On va en parler avec Nick. Et la toune des grands bazous à venir dans les prochaines secondes parce que Richard Z vous attend sur l'heure du lunch. C'est de boss. Pas, parce qu'il y a The Boss, Sylvain Chamberlain.
1: Le Boss.
0: Il y a The Boss, puis il y a The Boss. C'est pas pareil, Bruce Springsteen. C'est pas The Boss, c'est The Boss. Bruce Springsteen avec Dancing in the Dark. Ça s'en vient dans le bout, ça le matin, bougez pas.
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16: Bon vendredi, ici Louis-Philippe Arnoirel. Lors du bilan annuel de la protection de la jeunesse du Québec déposé hier, les directrices et directeurs lancent un appel à la réflexion collective sur la priorité des enfants dans les décisions de société. Les DPJ constatent une complexification des situations et une augmentation importante des besoins, autant chez les jeunes que chez leurs familles, dans un contexte de société en transformation. En Mauricie et centre du Québec, le nombre de signalements a augmenté de 9,5% au cours de la dernière année pour atteindre 12 000. De ce nombre, 3 000 ont été retenus, un peu moins du quart. Toujours selon les données de la DPJ-MCQ, les motifs des signalements les plus retenus dans la région sont la négligence et risques sérieux à près de 60%. Les entreprises de Drummond investissent énormément en recrutement local par des salons d'emploi, des campagnes marketing et de multiples initiatives pour rendre les postes plus attrayants, mais ne réussissent pas à combler leurs besoins selon la Chambre de commerce Drummond. Pour conserver un même niveau de productivité, assurer de livrer les commandes et conserver une croissance, le recours aux travailleurs étrangers temporaires serait donc essentiel dans le contexte actuel. C'est ce que répond la directrice de la CCID, Alexandra Houle, au ministère de l'Emploi et Développement social Canada. L'instance fédérale indiquait que le recours aux travailleurs étrangers temporaires ne devait servir qu'en dernier recours pour des crises de courte durée. Et pour terminer, seulement 11% des jeunes de 15 à 29 ans du centre du Québec n'étaient ni à l'emploi, ni aux études, ni en formation en 2023-2024, selon l'Institut de la statistique du Québec. C'est une diminution de 7 points au cours des deux dernières décennies, alors que le taux s'établissait à 18% chez la dernière génération en 97-98. Les femmes sont maintenant moins représentées que les hommes, alors que la proportion est passée de 18 à 9% nationalement contre 11% chez la gente masculine. C'est ce qui complète vos actualités Arsenal Média. 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
18: Pour terminer la semaine, eh bien, ce sera un mélange de soleil et de nuages. C'est un peu le copier-coller de ce qu'on a eu hier. 40% de probabilité d'averse en après-midi avec un risque d'orage également, maximum de 28. Humidex allant jusqu'à 36. Et ce soir, ben, c'est rien que des averses, minimum de 16. Demain, samedi, ça va être la journée, là. Fait qu'oublie pas ta paire de lunettes de soleil. Fait que, une belle journée, là, pour en profiter, maximum de 26. Mais là, il va y avoir des nuages en soirée. 60% de probabilité d'averses, minimum de 16. Fait que, profitez-en dans votre journée, là.
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2: on se passe. Salut, Nick.
3: Oui, salut, vous m'entendez?
2: Oui, on t'entend très bien, comment ça va?
3: Parfait. Ça va bien, ça va bien.
2: Hey, les 15 mais, ont le vent dans les voiles. Je regardais ça hier, là, Caroline. Le réveil de Sébastien Aho, let's go, Chevnikov, tout le monde. C'est un bon match hier pour les 15.
3: Quelle machine. Quelle machine de hockey des 15 se déploie, là. C'est du premier au dernier joueur.
2: Ouais.
3: C'est rafale après rafale. Je pense pas qu'il y a un moyen de stopper ça.
2: Non.
3: Hey, c'est de ça, l'autre bord, là, t'as une équipe qui vient de balayer l'avalanche.
2: C'est vrai.
3: Et qui, hier soir, n'avait pas de réponse pour les Hurricanes. C'est impressionnant à voir. C'est pour ça que j'avais prédit Hurricanes en 6. Alors, j'espère que les Hurricanes remportent le prochain match, là, je vais vous avouer, parce que j'ai hâte que Tortorella, notre ami, retourne à ESPN.
2: Hey, écoute, Tortorella, hier, après le match, s'est fait poser une question par rapport à son gardien de but. Est-ce que tu as considéré en troisième peut-être y aller avec Aiden Hill? Et sa réponse a été, ça, c'est probablement la question la plus stupide que j'ai jamais entendue.
3: Et en passant, là, c'est un record de médiocrité que Carter Hart est en train d'égaler en finale de la Coupe Stanley.
2: C'est incroyable.
3: Alors, si tu dis que la question n'est pas pertinente, on va s'obstiner assez longtemps ce matin. Mais Tortorella fait ça depuis le début des séries. Il fait de l'attitude avec des journalistes qui, eux, le respectent. Mais il semble que ce cirque-là aurait dû arrêter quand la Ligue a dû retirer un choix deuxième aux Golden Knights. Parce que lui n'a pas voulu se présenter aux médias après que son équipe ait atteint la finale de l'Ouest, là.
2: Mais c'est ça, l'histoire.
3: Ça aurait dû arrêter
2: que,
3: là.
2: Ah, oui, ça aurait dû arrêter là, mais Torts s'en va après les séries, il le dit. Que lui, ça s'arrête. Fait que, tu sais, c'est un peu comme le gars qui a donné sa démission, il sait qu'il finit dans deux semaines, puis il vole du papier dans l'imprimante, là. Tu sais, c'est...
3: Ben, c'est ça, il s'en fout. Il s'en fout.
2: Ah, il s'en sac comme la garante.
3: Je suis sûr là, que le choix de deuxième tour, là, parce que veux pas, il a fait perdre une équipe. Lui, il est là temporairement, là, puis il a saccagé un peu le condo, mettons.
2: Ah oui.
3: C'est comme si t'avais loué une chambre, là, mais t'as saccagé le condo parce que là, les Golden Knights perdent un choix de deuxième tour. Puis j'ai l'impression qu'ils s'en sacent de ça aussi. Parce que quand ils sont présentés devant les médias, là, puis c'est Kelly McCrimmon, son directeur général, qui s'est excusé pour lui. Lui, pas un mot, pas un remords, pas un regret. Il n'y a aucun respect pour la profession. Fait, regarde, pourquoi nous, on le respecterait rendu là?
2: Écoute, mais après ça, la question se pose si, tu sais, puis là, indépendamment de ce qui va se passer avec Vegas, là, je pense que là, tu sais, cette série-là, c'est vraiment du côté des Kings.
3: Ouais.
2: Vegas doivent déjà être en recherche d'un mode entrée d'un coach. Ils sont déjà en mode recherche coach parce que si c'est entendu, là, puis on s'est serré la main, puis on s'est dit, ouais, vienne que pourra, bang, on s'en va. Tu peux pas gagner la coupe, mettons, le 17 ou terminer la série finale le 17 ou le 18, te revirer vers le draft avec pas de coach, ça se peut pas, là.
3: Parce qu'il y a d'autres équipes, là, qui, Toronto va peut-être en prendre un bon.
2: Ben oui.
3: Bon, la Violette, là, il est déjà parti.
2: Edmonton?
3: Commence déjà, ben oui, Edmonton, tu commences à prendre du retard, là. C'est quoi, tu vas te faire revirer vers Bruce Cassidy puis tu vas lui dire, hey, t'es encore ce contrat avec nous, veux-tu travailler? Qu'est-ce que tu vas faire? Non, c'est une méchante bonne question, ça, en ce moment. Peut-être qu'ils vont le prolonger, maudit. Peut-être qu'ils vont le prolonger.
2: Mais écoute, il a dit que non. T'sais, si ça finit qu'il prolonge, ultimement, est-ce que c'est ce qu'il veut? On va le voir à travers le temps.
3: Et en dit bien des niaiseries. Là.
2: Mais commençons par finir cette série-là. T'sais, si Rob Brind'Amour remporte la Coupe Stanley avec les Hurricanes de Caroline, là, lui, il va rester derrière le banc très, très, très longtemps en Caroline. Ça marche en tabarouette, ses affaires.
3: Vraiment. Rob Brind'Amour, je pense que tu peux pas trouver quelqu'un qui a été plus important dans l'histoire de cette concession-là, ou dans l'histoire même d'une concession. Si c'est pas de Rod Brind'Amour, peut-être que les Hurricanes déménagent, en fait.
2: Ouais.
3: C'est lui qui a créé un marché pour le hockey à Raleigh. Il a mouillé les chandails. Il est corps et âme, mais c'est pour gagner la Coupe Stanley en tant que joueur. Il avait le nez à mocher avant même d'être entraîneur-chef de cette équipe-là. Et là, il a créé le modèle qui est vraiment à l'image de ce qu'il était comme joueur. Et les joueurs ont, du premier au dernier, ils ont tous acheté ce système de jeu-là qui pourtant doit être vraiment épouvantable à jouer. Ça doit pas être jouer ce système de jeu-là parce que c'est tellement taxant pour le corps que c'est même pas comment ils font encore pour soutenir ce rythme-là. Puis ça fonctionne. Alors chapeau à Rod Buenamo. Lui par exemple, il mérite notre respect parce que le problème aussi avec Tord, c'est que là il va critiquer les médias, il va manquer de respect aux journalistes. Mais là, regarde bien ça. Là, si les Golden Knights ne le ramènent pas l'an prochain, lui à la première occasion, qu'est-ce que tu penses qu'il va faire? Ouais. Il va appeler ESPN puis il va se têter une job d'immédiat.
2: C'est sûr, c'est officiel. Puis tu sais, c'est dommage pour la profession d'entraîneur parce que présentement, on voit encore qu'on a de la difficulté à aller chercher. Tu sais, comme là, tu vois Pascal Vincent, ça va être le Kraken de Seattle. Ceux qui n'ont pas vu la nouvelle, va quitter le Rocket de Laval, va devenir adjoint, prend la job de Jessica Campbell à Seattle, dans le fond, comme adjoint là-bas. Parce que ultimement, le but, c'est de revenir dans la Ligue nationale de hockey. Pascal Vincent serait candidat à retrouver un poste d'entraîneur-chef dans les prochaines années, ça j'en suis convaincu. Mais les jeunes dans le pipeline, les jeunes coachs dans le pipeline, il y en a pas beaucoup, tu sais, qui vont graduer, non, qui auront l'occasion de prendre un bain à un moment donné. C'est des jobs, tu arrives là-dedans, là, comme à 50, 52, 54 entraîneurs-chefs dans une équipe de la Ligue nationale de hockey. Puis les jeunes qu'on essaie d'aller chercher souvent, tu sais, quand Roy a été mis dehors à New York, c'était du temps compté pour Ben Desrosiers. Le Ben Desrosiers, lui, chez eux, il attend que Roy se retrouve un job pour retourner travailler avec. Il va être collé à patte tout le long. Ben Desrosiers, avoir un banc dans la Ligue nationale de hockey, c'est une affaire de 20 ans encore. Là,
3: ah oui, absolument. Il y en a aussi qui sont étiquetés adjoints.
2: Ah oui.
3: Qui n'ont jamais considéré comme pour un poste d'entraîneur-chef.
2: Ah oui.
3: C'est ça le problème aussi. Mais écoute, Pascal Vincent, si tu veux qu'on en parle... Il y en a plusieurs qui ont dit « Ah, c'est plate qu'on n'ait pas réussi à le garder dans le giron du Canadien. » Mais je pense pas que ça change grand-chose parce que, bon, Martin Saint-Louis, là, si un jour là il quitte, là, je sais pas ça va être dans quel paramètre, là, mais ça, on n'est pas rendu là et pas du tout. Ben, il y a rien qui exclut que, bon, c'est parce que Vincent, entre-temps, il a fait un excellent job avec Seattle ou ailleurs même entre-temps, il va pouvoir le rapatrier. Mais en ce moment, pour son développement d'entraîneur,
2: ben oui,
3: de rester à Laval alors que cette occasion pour lui à Seattle, il va stagner. Alors, je pense vraiment là, que Vincent a pris la bonne décision. Écoute, dans la Ligue américaine, il a fait le tour du jardin. Là. Il a été entraîneur-chef aussi avec le Moose du Manitoba pendant des années. Là, c'était le fun. Là. Il coachait devant famille et amis avec le Rocket.
2: Ah ouais.
3: Il a eu deux saisons remplies de succès. Où il a presque atteint la finale. Il n'y a plus rien à faire.
2: Tu sais, Lane Lambert est là depuis un an. C'est un nouveau groupe d'entraîneurs aussi. Ça a brassé un peu à Seattle. C'est un marché qui doit se revigorer un peu. Il va avoir l'occasion de laisser sa marque dans la Ligue nationale de hockey, tu sais, de belle façon, là. Mm-hmm. Tu sais, il y a beaucoup de joueurs, là. Tu sais, Rick Bowness, le coach. Bowness arrive, ils font des comebacks, là. C'est les Dominique Michel du coaching, là. Ils viennent d'un projet, ils s'en vont. Un autre projet, ils s'en vont. On va en avoir de plus en plus. Mané, je te le dis. Avertis Michel Bergeron à TVA Sport, il va avoir un appel, Michel, dans pas long.
3: Boy. Le pire, là, c'est qu'il prendrait, moi.
2: Ah, il irait, c'est sûr qu'il irait.
3: Sa femme n'en reviendrait pas, là. Michel Bergeron dirait oui à cet appel.
2: Ça va,
3: il est toujours en train de parler du double screen en partage numérique. Là, c'est sa nouvelle fixation, là.
2: Ouais.
3: Il se demande pourquoi il n'y a pas deux joueurs parqués permanence devant un filet en avantage numérique. Je te jure, là, s'il croise Martin Saint-Louis dans la rue, là,
2: il va lui parler
3: du double screen puis il va y tendre le bout.
2: Tu le salueras, Bergy. Merci de ton temps, Nick.
3: Absolument. Hey, merci les gars, à bientôt.
2: Salut Nicolas Cloutier de TVA Sport. Je vous invite à aller le lire. Toujours très intéressant, ces textes.

0: Dans les prochaines minutes, ben, c'est la conclusion en fait qui s'en vient là, de vos semblés matin pour aujourd'hui. On vous souhaite un excellent vendredi, on a un pied dans le week-end. Merci d'avoir été là ce matin encore dans les différents marchés là, des segments qui vous concernent, qui s'en viennent. Fait que merci d'être là. Le soleil sort pour nous à Montérégie. Bonne nouvelle parce qu'on annonce des orages dans quelques endroits du Québec aujourd'hui. Fait qu'on surveille ça de près. On revient dans vos semblés matin, bougez pas.
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10: 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Eh bien, on a la spécialiste en la matière qui s'en vient dans les prochaines minutes, Sabrina Bernier, qui va nous parler des offres exclusives dans la région. Donc, qu'est-ce qu'on va pouvoir acheter? Parce que moi, j'ai vraiment besoin d'idées cadeaux là, pour mon père. Fait que Sabrina, j'espère qu'elle va m'aider dans les prochaines minutes. On en jase tout de suite après Kim Brown, Be Like That, à O92.1.

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0: Ben voilà, c'est fini pour vos 100 000 matins. Merci d'avoir été là aujourd'hui. On vous souhaite un bon week-end. Profitez-en. Merci, Oli.
1: Ben, merci à toi, Max. Je sais que tu t'en vas en plus là, te baigner avec tes jeunes. Là.
0: Oh, oui, aujourd'hui, là, dès qu'on va y chercher à l'école, là, non, mais c'est malade. Là. Aujourd'hui, avec l'humidex, c'est comme déjà ce matin, il fait 23, puis ressenti, on est déjà à 30 là, ce matin, voilà. Puis il est 8h40. Imaginez comment ça va être chaud pour le restant de la journée. Puis d'ailleurs, n'hésitez pas, en plus, c'est niaiseux, là, mais tu sais, boire de l'eau, mettre de la crème, là, c'est la base. Ouais. Là. Mais les jeunes, après, c'est comme hier, mon gars, en venant de l'école, vous allez faire du vélo. Piscine ouais. En premier, on va relaxer, descendre la température du corps, on ira après souper. Faisant encore 36 après souper, mais bon, ça, c'est un autre dossier. Fait qu'on va se retrouver lundi.
1: Ouais, on se retrouve lundi.
0: La semaine prochaine, t'es là avec moi, puis c'est ma dernière semaine jusqu'au mois d'août, en fait, retour de la programmation au mois d'août prochain. Fait qu'il en reste une dans vos 100 000 matins. Merci d'avoir été là, puis à lundi, tout le monde, salut.
1: Ciao!
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5: Vendredi, déjà, parce que je l'ai pas vu passer cette semaine-là. J'espère que c'est un peu la même chose pour vous. Bienvenue à Haut pour le meilleur de la musique. Mon nom est Stéphanie Gagné. Un grand bonheur de vous accompagner jusqu'à midi partout au Québec. Et ce matin, on va vous donner un peu plus d'informations sur le retour de Musique Plus, le luxe des voitures chinoises. Le 12 juin, soit aujourd'hui, journée J'achète québécois et fréquence de redémarrage de votre téléphone. À quel moment on doit le faire? Les détails à venir dans quelques minutes. Et sinon, en musique, Farnham Blondes, Francis de Grand Prix, Summer et la toune de Friends. À chaque début d'épisode, on pouvait entendre ce gros hit. Voici de 1995 de Rembrandt à Haut.

que Musique Plus, pour moi, pour les jeunes de ma génération, c'était une religion. Le combat des clips, les entrevues avec Geneviève Borne, le cimetière des CD avec Claude Rajotte où il a détruit, je pense à grands coups de rouleau compresseur, un album des Spice Girls et où il avait louangé l'album OK Computer de Radiohead. Musique Plus qui revit sur TikTok. Et de quelle façon? Je vous explique dans quelques minutes, mais à l'instant, un band originaire de Las Vegas, Nevada. Voici Imagine Dragons à Oak.

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1: Musique Plus sur TikTok, c'est quoi ça? Ben, c'est débuté depuis hier. Ça a été annoncé le mois dernier, cette version 2.0 de Musique Plus, avec des VJ, des nouveaux VJ, dont le chanteur William Cloutier, l'influenceur Murphy Cooper et quelques autres. On a aussi portion humour qui va être assurée par deux youtubeuses créatrices de contenu très populaires, Michel Furtado et encore Pascal Deblois. On va avoir des capsules, de quoi mettre la musique d'ici et d'ailleurs en vedette. Non, il n'y aura pas des clips un après l'autre. Là, c'est pas comme à l'époque. Ça a quand même fermé ses portes en 2019. Il y avait un lent déclin de Musique Plus. Mais moi, ça a changé ma vie. J'ai tellement aimé Musique Plus. Oui, on va avoir un brin de nostalgie à travers tout ça, mais on prévoit que le compte Musique Plus sur TikTok génère une dizaine de nouveaux contenus chaque semaine. Oh!

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Est-ce que votre cellulaire est en santé? Ouais, difficile à dire, j'avoue, là. Parce qu'on a un point de repère. Moi, le mien, je l'ai depuis 2019. Il est vieux, mais il est encore en vie. Alors, peut-être que je fais bien ça. Qu'est-ce qu'on doit faire? Explication à vous donner dans quelques minutes, mais juste avant de 1992, Opium à eau.

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0: C'est un réflexe à développer pour avoir une bonne santé, une bonne cybersanté, ouais. Le réflexe de redémarrer notre téléphone cellulaire. C'est un expert en cybersécurité qui nous recommande fortement de le faire parce que la majorité des codes aujourd'hui vont résider dans la mémoire vive et quand on redémarre le téléphone, ça nettoie la mémoire. On connaît pas grand monde qui ont des antivirus sur le téléphone portable, la tablette, ça existe, mais en faisant un redémarrage, ça élimine la possibilité d'être attaqué par des pirates informatiques, ça va jusque-là. Alors, de le faire une fois par semaine, écoutez, lundi matin, on se lève, on fait ça, mettez ça dans votre routine, ça peut faire une belle grande différence. En tout cas, moi, je vais le faire, je vous le promets. Zombie, Youngblood, ça s'en vient, et les infos, à haut.
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9: Bon vendredi, ici Louis-Philippe Arnoirel. Le revenu disponible par habitant était de 35 800 $ en 2024 au centre du Québec, une augmentation de 5 % par rapport à l'année précédente selon l'Institut de la statistique du Québec. Cette hausse est plus importante qu'en 2023, alors que les résidents de la région ne s'étaient enrichis que de 2,3 %. Ce montant est tout de même 3 000 $ sous la moyenne enregistrée pour l'ensemble de la province, calculée à 38 400 $. Et au baseball, le Brock Nutrit Lambert de Drummondville a inscrit 7 points en quatrième manche pour une victoire de 11-7 sur le Cactus à Victoriaville hier soir au stade Rémi Deshaies. L'équipe receveuse n'a pas aidé sa cause avec 5 erreurs au cours de ce match. Dans cette quatrième manche, Carl Gosselin a effectué un simple de 2 points et Tom Gilbert un circuit de 3 points. Les locaux sont de retour au stade Jacques-des-Hôtels ce soir afin d'affronter le Big Bill de Quaticook. C'est ce qui complète vos actualités Arsenal Média. Pour plus de nouvelles, mondrumon.com.
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en ce vendredi, journée importante pour les consommateurs et les entrepreneurs québécois. Journée, j'achète un produit québécois. Quelque chose qui est facile à faire, qui est de plus en plus dans les pratiques. Mais d'où ça vient? Comment c'est né? Est-ce que ça fait vraiment la différence? Ben, c'est ce qu'on souhaite. Je vous raconte tout ça dans quelques minutes. Mais juste avant, No Rain et Blind Melon de 1993 à O.

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0: Moi, dès que je vois que c'est un produit québécois que j'ai dans la mire comparativement à un produit américain, si le prix est pas trop exagéré, ben j'embarque, c'est sûr. Aujourd'hui, c'est une journée importante qui ressemble un peu à ce que je viens de vous expliquer. La journée, j'achète un produit québécois. On en est à la deuxième édition. On a voulu embarquer dans la vague du fameux 12 août, j'achète un livre québécois. Il y a le 12 février où j'achète une sortie québécoise. Puis ça a été lancé avec Aliments du Québec et les produits du Québec. La journée du 12 juin qui, oui, peut faire la différence. L'organisme Les produits du Québec recense 148 000 produits certifiés, un peu comme le fait Aliments du Québec pour la nourriture. Alors, le 12 juin, ça devrait être un réflexe d'acheter québécois, comme le 13, puis le 14, puis le 21 janvier. Là, pour n'importe quand, le Québec devrait être notre priorité parce que l'argent reste chez nous. Matt Meissen, Downstairs, ça s'en vient à haut.
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Sa tournée à la bonne place s'arrête partout ou presque. Il va faire escale à Saint-Eustache, à Sainte-Perpétue, Natashquan, à Lac-des-Écorces, à Saint-Fabien, Princeville. Il s'appelle Vince Lemire. On vous l'offre, l'une des stars du New Country au Québec pour le meilleur de la musique.

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2: Sur le site de la ville de Drummondville, drummondville.ca, dans la section culture et loisirs, il y a tellement d'activités proposées. Par exemple, moi, ce qui a attiré mon attention, demain, on a atelier des pré-ados à la bibliothèque avec Harry Potter, qui est à l'honneur chez nous. Ça pogne pas mal, c'est pour les 8 à 12 ans. Et on a aussi sur la scène nomade deux violoncelles. Ça, c'est prévu dimanche aussi sur le coup de midi. Pour ceux et celles qui veulent des infos complémentaires, d'autres activités qui sont proposées, parce qu'il y a de quoi avoir un agenda assez chargé pour la fin de semaine, drummondville.ca. 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
14: Bon vendredi, ici Louis-Philippe Arnoirel. Le revenu disponible par habitant était de 35 800 $ en 2024 au centre du Québec, une augmentation de 5% par rapport à l'année précédente selon l'Institut de la statistique du Québec. Cette hausse est plus importante qu'en 2023, alors que les résidents de la région ne s'étaient enrichis que de 2,3%. Ce montant est tout de même 3 000 $ sous la moyenne enregistrée pour l'ensemble de la province, calculée à 38 400 $. Et au baseball, le Brock Nutrit Lambert de Drummondville a inscrit 7 points en quatrième manche pour une victoire de 11-7 sur le Cactus à Victoriaville hier soir au stade Rémi des Haies. L'équipe receveuse n'a pas aidé sa cause avec 5 erreurs au cours de ce match. Dans cette quatrième manche, Carl Gosselin a effectué un simple de 2 points et Tom Gilbert un circuit de 3 points. Les locaux sont de retour au stade Jacques Desautels ce soir afin d'affronter le Big Bill de Quaticook. C'est ce qui complète vos actualités Arsenal Média. Pour plus de nouvelles, mondrumon.com.
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En musique, à l'instant, Foster the People à haut. Oh!

dans une voiture d'avoir des petits luxes, des petits bonus. Disons que les Chinois sont capables de beurrer épais. Je vous présente ça dans quelques minutes, mais juste avant, le groupe Swing à

vendredi soir à regarder un film sur grand écran, faire du karaoké avec les micros intégrés, tout ça, puis boire une petite bière sortie du frigo. Ça pourrait être le cas dans votre voiture bientôt. Les voitures électriques qui circulent en Chine offrent ce genre de gadget. Puis bientôt, on aura ça ici sur le marché au Canada. Il y a même certains travailleurs en Chine qui préfèrent regarder leur épisode d'une série dans leur auto avant de rentrer à la maison après le boulot. Question de décompresser, c'est fou, hein? Il y a même de l'écran d'une voiture Xiaomi, qui est une voiture chinoise. On peut contrôler la climatisation de sa maison intelligente à distance. Il y a un assistant vocal aussi pour chaque grande marque pour demander de baisser les vitres, de partir les essuie-glaces. C'est très, très technologique. Le système d'information de divertissement est développé, sophistiqué. C'est comme avoir un téléphone intelligent, mais d'être assis dessus puis de conduire avec quatre roues. Mais on n'aura pas tout ici au Canada parce qu'il y a beaucoup de réglementations au pays. Alors, certains gadgets dont on raffole en Chine ne seront pas proposés ici au Canada. C'est une histoire à suivre de très près qui arrive chez nous bientôt. The Atari, ça s'en vient à haut!

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0: Un gros merci d'être là, bien branché à Haut pour le meilleur de la musique. Je salue ceux et celles qui se branchent pour la toute première fois. Il y a toujours des petits nouveaux. Je m'appelle Stéphanie Gagné. Un plaisir de vous accompagner jusqu'à midi. Et voici TDAH.
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1: De mon côté, la semaine est presque terminée. Un peu de paperasse à faire, des préparatifs, là, on le sait, là. C'est pas juste parler dans un micro, faire de la radio, mais c'est déjà le moment pour moi de vous souhaiter un bon week-end. Je vous dis à la semaine prochaine avec grand bonheur pour le meilleur de la musique en avant-midi. Mon nom est Stéphanie Gagné. Bon week-end. Profitez-en des moments en famille, entre amis. Si vous prenez la route, soyez prudents. Je vous laisse au bon soin de Richard Zetirois, Sylvain Caron pour les grands bazous. Sublime, Avenir, Harmonium, Boston, puis celle-là qui s'en vient.
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1: Disponible par habitant était de 35 800 $ en 2024 au centre du Québec, une augmentation de 5 % par rapport à l'année précédente selon l'Institut de la statistique du Québec. Cette hausse est plus importante qu'en 2023, alors que les résidents de la région ne s'étaient enrichis que de 2,3 %. Ce montant est tout de même 3 000 sous la moyenne enregistrée pour l'ensemble de la province, calculée à 38 400 $. Et au baseball, le Brock Nutrit Lambert de Drummondville a inscrit 7 points en quatrième manche pour une victoire de 11-7 sur le Cactus à Victoriaville hier soir au stade Rémi-des-Haies. L'équipe receveuse n'a pas aidé sa cause avec 5 erreurs au cours de ce match. Dans cette quatrième manche, Carl Gosselin a effectué un simple de 2 points et Tom Gilbert un circuit de 3 points. Les locaux sont de retour au stade Jacques-Desautels ce soir afin d'affronter le Big Bill de Quaticook. C'est ce qui complète vos actualités Arsenal Média. Pour plus de nouvelles, mondrumon.com.
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2: Eh ben salut tout le monde, c'est vendredi. Oui monsieur, et bonne heure de lunch, parce que Richard oublie trois quarts du temps de vous le dire.
3: Sylvain Caron, c'est pas que j'oublie de le dire. C'est que si je parle de bouffe, j'ai faim.
2: Oui, mais again, t'offres la run, tu mangeras ta sandwich au ballonné tantôt, ou t'attendras à 13h.
3: Oui, parce que, évidemment, on est de midi à 13h. La plupart d'entre vous, vous préparez probablement à manger, à luncher.
2: Ah oui. Il y a même des gens sur les terrasses que l'on salue un peu partout à travers la province.
3: Hey, regarde, je présente Yes, puis je m'en vais.
2: OK, c'est bon.
3: Je traverse la rue au resto de l'autre côté. On va écouter Yes, Owner of a Lonely Heart, le meilleur de la musique. C'est toujours ici, à O.

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1: Ben, le grand classique aujourd'hui appartient au groupe Boston et Dieu sait qu'ils en ont eu des hits.
2: Mais,
1: on pense à Don't Look Back, More Than a Feeling. Aujourd'hui, anniversaire de naissance, le 12 juin 1951, il est né Brad Delp, guitariste, chanteur de Boston. Immense succès avec plusieurs chansons, on en parlait tout à l'heure. Malheureusement, il est retrouvé mort à son domicile à l'âge de 55 ans. Mmh. Intoxication au monoxyde de carbone. Ça sent pas très belle histoire, son décès.
2: Non.
1: En tout cas. Mais Boston, immense groupe, des millions d'albums vendus. On va les écouter tout de suite avec More Than Feeling, le meilleur de la musique. À l'heure du dîner, c'est toujours...
2: Merci de le dire.
1: C'est toujours ici, à haut.
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0: Ben, si c'est toujours le meilleur de la musique sur le réseau Arsenal Média, le plus grand radiodiffuseur au Québec. On a un quart d'heure non-stop devant nous avec, entre autres, Twisted Sister, Linkin Park. Ça va commencer avec Genesis, une pièce qui s'appelle Land of Confusion. Et on suit toujours l'état de santé de Phil Collins.
1: Ouais, c'est pas nécessairement évident dans son cas, par
0: exemple.
1: Non,
0: opération à la colonne vertébrale, au genou, en tout cas, beaucoup, beaucoup de problèmes de santé de son côté. Alors, prompt rétablissement, Phil! Hey, tu nous fais un petit bulletin de sport dans quelques instants?
1: Oui, on va pouvoir acheter un coup d'œil. Ben, pour le premier match du Canada, tantôt au soccer, et puis hockey.
0: Hockey, puis il y a aussi la finale au basket. C'est
1: oui, exactement, dans la NBA.
0: On en parle dans un instant avec celui qui aurait aimé devenir journaliste sportif, mais finalement, il a préféré travailler avec moi.
1: J'ai raté ma carrière.
0: Genesis dans un instant, meilleur de la musique.
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2: Oh. Ben, c'était Ram Jam avec Blackberry. Ça se poursuit, ce show radio ici avec Ron Fournier.
3: Poppy.
2: Hey, je l'aimais beaucoup, ce monsieur-là. À la retraite maintenant.
3: Tellement
2: fin. C'était mon voisin, à un moment donné, dans les
3: Laurentides.
2: Oui, c'était mon voisin, puis un adorable monsieur, très gentil.
3: Tellement gentil. Écoute, très rapidement, on va parler de sport. Ce gars-là m'a fait faire la visite du vestiaire du Canadien de Montréal. J'avais une passe, mais qui était pas all access dans le temps. Et puis, il m'avait donné la permission de le faire, puis je m'en souviens encore aujourd'hui. Donc, merci, Ron!
2: Finale de la Coupe Stanley, on est rendu où, là?
3: Ben, on est rendu avec une avance de 3-2. Les Hurricanes à Caroline, avec la victoire d'hier, pourraient remporter la Coupe Stanley dimanche, dans le cadre du match numéro 6, qui sera présenté du côté de Las Vegas. Il y a du basketball aussi, parce que demain, on va surveiller la grande finale qui se poursuit entre les Knicks de New York, qui ont fait un retour spectaculaire en remportant le plus récent match face aux Spurs de San Antonio. Et on pourrait remporter les grands honneurs d'ailleurs dès demain soir. Et soccer, oui. Le Canada, faut pas l'oublier, c'est le premier match de la Coupe du monde du soccer tantôt.
2: Voici Zébulon et Marie-Louise, le meilleur de la musique. C'est toujours ici à O.
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2: Je joue de la guitare pour conclure ce show radio. Nous, on est là dimanche matin de 9 à 10. Tous les jours de la semaine, de midi à 13.
3: Là, tu peux aller manger, là. Là, c'est vrai. Là, quand tu commences à bafouiller de même, ça veut dire que t'as faim. Vas-y manger, y a pas de problème.
2: Je connais bien le mot dans mon intimité. Hey, merci Sylvain Caron à la production de ce jour radio. Je vous suggère de rester à l'écoute des stations hauts du réseau Arsenal Média parce qu'ici, c'est toujours le meilleur de la musique qu'à l'heure du dîner. Salut tout le monde. Bye. Bon week-end.
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4: Bon vendredi, ici Louis-Philippe Arnoy-Harel. Réagissant à l'explication d'Ottawa quant au recrutement des travailleurs étrangers temporaires, le directeur général de Drummond Économique, Jerry Gagnon, précise que les postes visés à l'international sont souvent critiques et en demande de manière permanente. Il serait impossible de les combler dans la région. Le ministère fédéral de l'Emploi et Développement social Canada signifiait que les employeurs doivent rechercher, rehausser et former la main-d'œuvre locale afin de ne pas dépendre des travailleurs étrangers. Et en marge du 34e triathlon de Drummondville, demain, des entraves à la circulation sont à prévoir dans le secteur de la rue Mont-Plaisir. La voie est fermée à la circulation de 7h30 à 12h30 entre la rue Victorin et le boulevard de l'Université. La circulation locale sera permise entre le boulevard Foucault et la rue Victorin. L'événement se déroule sur les sites de l'Aquacomplex et du complexe sportif, soit les mêmes que pour l'édition 2025. C'est ce qui complète vos actualités Arsenal Média. Pour plus de nouvelles, mondrummond.com.

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3: Hello, hello, bon début d'après-midi. Olivier Poitras qui vous retrouve dans le meilleur de la musique. Un gros merci d'être branché sur nos ondes et de débuter votre après-midi avec nous. Cette dernière de la semaine, vendredi 12 juin. J'espère que le week-end sera bon pour vous. On a évidemment le meilleur de la musique dans les prochaines minutes. Miles Smith et Nell Horan, ça s'en vient. Luke Combs dans les prochaines. Et on passe avec Alex Warren et Fever Dream à Haut.

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Je prends le temps de vous saluer, peu importe d'où vous êtes branchés, de quelle façon vous nous écoutez présentement. On est ensemble, ouais, pour une bonne partie de l'après-midi et du début de soirée avec le Party Rock à 16h. On poursuit sans musique avec Miles Smith et Neil Horan. Vous êtes à la bonne place, la meilleure de la musique, c'est ici, à O.

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1: Vous avez été plusieurs à avoir été touchés plus tôt aujourd'hui par la panne majeure de Meta, entre autres avec les applications Facebook et Instagram. Et on dirait que la minute que ça arrive, on est un peu en mode panique, hein? Moi, le premier, j'ai beaucoup de contacts, évidemment, avec qui je fais affaire sur Messenger pour le travail et tout ça. Là, je me dis, Caroline, trouve un autre moyen. Heureusement, les courriels et les textos existent encore. Bonne nouvelle, ça devrait être établi dans le fort des cas, sinon ça s'en vient dans les prochaines minutes, les prochaines heures. Il n'y a pas de problème là-dessus. Dans les prochaines, on poursuit avec Youngblood et Zombies. Ça s'en vient, restez là.
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Le meilleur de la musique qui se poursuit après Blink-182 et What's My Age Again. On poursuit avec Fuseau, Dub Silence et Adamo. Voici Coffee au meilleur de la musique à O.

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0: hier, on avait droit au match numéro 5 de la série entre les Hurricanes de Caroline et les Golden Knights de Vegas. Et ben, victoire des Hurricanes, 4-2, prennent les devants par le feu même dans cette série-là, 3-2, et qui se donnent une bonne option sur la Coupe Stanley pour le prochain match qui va avoir lieu dimanche soir du côté de Vegas. J'ai l'impression que ça sera peut-être pas simple pour les Golden Knights, hein? Les Hurricanes jouent pratiquement de façon parfaite. Pas dur à battre. À suivre. Dans les prochaines minutes qui s'en vient, la musique de Summer avec Homebreaker. Je vous souhaite un bon vendredi chez nous.
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de nouveautés que vous allez entendre sur nos ondes, évidemment, et qui fait déjà beaucoup réagir avec Cowgirl. Et c'est Chabouzy qui s'en vient avec un autre succès, un bar song, voici Tipsy à haut.

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2: Oh. Hier, c'était le dévoilement des nouveaux VJ Music Plus sur la plateforme TikTok. Et ce sont des têtes d'affiche, on va dire, des réseaux sociaux. Okay? Évidemment, on a le chanteur et comédien William Cloutier qui en font partie. Michel Furtado, Murphy Cooper, Pascal Deblois, Caraba et Mounir Kadouri. Qui font partie de cette nouvelle cohorte de VJ du côté de Musique Plus. Est-ce que ce sera quelque chose que vous allez suivre ou non? J'ai envie d'avoir vos commentaires là-dessus. Dans les prochaines minutes, la musique de Matt Mason avec Downstairs dans le meilleur de la musique à haut.

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des classiques qu'on a ici au Québec. Et vous allez l'entendre encore longtemps sur nos ondes. On a même un spécial Québec pour vous le 24 juin pour la Saint-Jean-Baptiste. C'est Vincent Vallière. Je pars à pied. Bon vendredi.

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1: Avec Anton Soto proclame le meilleur de la musique, c'est pas pour rien. Évidemment, vous avez tous les hits des dernières années. D'ailleurs, je vous joue les plus gros hits rock à compter de 16 heures dans le Party Rock, mais aussi, on vous joue les plus gros hits du moment. Ceux qui viennent juste de sortir tout chaud, sortis du four, et celui de Tame Impala en fait partie.

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5: Bon vendredi, ici Louis-Philippe Arnoy-Harel. Réagissant à l'explication d'Ottawa quant au recrutement des travailleurs étrangers temporaires, le directeur général de Drummond Économique, Jerry Gagnon, précise que les postes visés à l'international sont souvent critiques et en demande de manière permanente. Il serait impossible de les combler dans la région. Le ministère fédéral de l'Emploi et Développement social Canada signifiait que les employeurs doivent rechercher, rehausser et former la main-d'œuvre locale afin de ne pas dépendre des travailleurs étrangers. Et en marge du 34e triathlon de Drummondville, demain, des entraves à la circulation sont à prévoir dans le secteur de la rue Montplaisir. La voie est fermée à la circulation de 7h30 à 12h30 entre la rue Victorin et le boulevard de l'Université. La circulation locale sera permise entre le boulevard Foucault et la rue Victorin. L'événement se déroule sur les sites de l'Aquacomplexe et du complexe sportif, soit les mêmes que pour l'édition 2025. C'est ce qui complète vos actualités Arsenal Média. Pour plus de nouvelles, mondrummond.com.
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l'album Jagged Little Pill est sorti en 1995. Au tout départ, on la connaissait sous le nom d'Alanis, au début des années 90, mais c'est avec Alanis Morissette, son nom complet, qu'elle a fait carrière. You Oughta Know, c'est ce qui suit.

0: ceux qui vont suivre la Coupe du Monde de la FIFA. Ça a commencé officiellement hier et ça va commencer officiellement. En fait, c'est commencé officiellement aujourd'hui pour le Canada qui affronte présentement la Bosnie-Herzégovine et qui fait partie d'un groupe où on a des chances. La Bosnie en fait partie, le Qatar et la Suisse font partie du groupe B. D'où le Canada fait partie. Est-ce que vous avez mis un pari sur une équipe? Est-ce que ça peut être la France, l'Espagne, l'Allemagne qui va remporter la Coupe du Monde? Il y en a beaucoup qui disent l'Allemagne, qui ont de très bonnes chances pour partie d'une des puissances mondiales. À suivre. Dans les prochaines, Alex Warren, Jelly Roll, ça s'en vient. Le meilleur de la musique à haut.
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1: Alors restez là parce que c'est loin d'être fini. On poursuit ça dans les prochaines minutes. Ce sera le Party O, Party Rock, qui suit à compter de 16 ans avec les plus gros hits des années 80, 90 jusqu'à aujourd'hui. Entre autres, il y aura du Linkin Park, il y aura du AC/DC. On va avoir évidemment Green Day qui s'en viennent avec un succès de 2000, Minority. C'est ce qui suit dans les prochaines à O.
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1: D'emploi et certains types de compétences, bien qu'ils le disent comme ça, n'empêche que ces besoins-là sont en continu parce qu'on n'arrive pas à produire suffisamment de travailleurs dans les domaines qui sont en pénurie chronique, là.
2: Six opérations de type cinémomètre vivant ont été effectuées aux abords d'écoles primaires de la région de Drummondville du 25 mai au 5 juin dernier par la Sûreté du Québec. Lors de l'activité, un élève tient une perche reliée à un détecteur de vitesse qui transmet l'information sur un afficheur numérique se trouvant sur le sac à dos porté par un deuxième jeune. Deux constats d'infraction pour excès de vitesse ont d'ailleurs été donnés, ainsi qu'un constat concernant un enfant mal attaché dans son siège d'auto. Et la Corporation de développement communautaire Drummond est satisfaite de l'abandon du projet de loi sur la Constitution du Québec, annoncé à la fin de la session parlementaire par le ministre de la Justice, Simon Jolin Barrette. La CDC avait exprimé de profondes inquiétudes dès le dépôt du projet de loi quant aux impacts potentiels sur les droits et libertés, ainsi que sur la capacité des organisations de la société civile à jouer pleinement leur rôle de vigie démocratique. Elle avait déposé une demande pour son retrait complet, sans amendement possible. C'est ce qui complète vos informations. 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
2: Oh. Hello, hello, bienvenue dans votre party rock. Édition du 12 juin. Olivier Poitras avec vous jusqu'à 19h. Un gros merci d'être branché sur nos ondes à haut. Peu importe d'où vous soyez, si vous êtes de retour à la maison, si vous êtes dans le trafic, vous êtes encore au travail, peu importe. Merci d'être là. Dans les prochaines minutes, on aura la musique de Green Day avec Mono Ready, ça s'en vient. ACDC, Molly Talks, Billy Talens avec Fallen Leaves, et on passe avec My Chemical Romance et Teenagers. Je vous souhaite un excellent vendredi sur nos ondes.

Ben, vous voulez entendre les plus gros classiques des dernières années? Les classiques rock des années 80 aujourd'hui? Honnêtement, vous êtes à la bonne place. Qui s'en vient dans les prochaines? Entre autres, il y aura du Metallica. Panic at the Disco s'en vient aussi dans les prochaines avec All Right Since, No Tragedies. À l'instant, c'est Malajub. Montréal, -40 degrés Celsius. Je vous souhaite un bon vendredi sur vos ondes.

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1: Sur l'affaire, commence à faire beau et chaud un peu partout à travers la province et ça fait du bien. On est à quoi? 9 jours du solstice d'été, la plus longue journée de l'année et du début officiel de l'été. Les terrasses sont ouvertes, les piscines aussi. Les terrasses, vous en profitez et on profite surtout des plus gros hit rock. Les Red Hot Chili Peppers dans les prochaines. Nirvana, ça s'en vient, Smash Mouth. Et retour, c'est Metallica à haut.

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Eh bien, le nouveau film est prévu pour Noël 2027, soit dans un petit peu plus d'un an. Ben, hâte de voir ça. On y retrouvera évidemment plusieurs des acteurs originaux. Les Boys, avec Éric Lapointe à haut.

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1: Je veux saluer les gens qui travaillent à l'extérieur, entre autres les gens de la construction, les gens qui travaillent comme paysagistes ou peu importe c'est quoi votre travail, si vous travaillez dehors et que vous faites partie de ceux qui sont dans les régions où on atteint les 35-40 degrés Celsius avec l'humidex et tout. Salutations, on pense à vous. Hydratez-vous bien, ouais. Bien important avec cette chaleur-là. Hey, mais tel les cas, ça s'en vient. Nothing else matter au retour.
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1: Les postes visés à l'international sont souvent critiques et en demande de manière permanente. Il serait impossible de les combler dans la région, comme l'explique le directeur général Jerry Gagnon.
2: On ne produit pas certains types d'emplois et certains types de compétences. Bien qu'ils le disent comme ça, n'empêche que ces besoins-là sont en continu parce qu'on n'arrive pas à produire suffisamment de travailleurs dans les domaines qui sont en pénurie chronique.
1: Six opérations de type cinémomètre vivant ont été effectuées aux abords d'écoles primaires de la région de Drummondville du 25 mai au 5 juin dernier par la Sûreté du Québec. Lors de l'activité, un élève tient une perche reliée à un détecteur de vitesse qui transmet l'information sur un afficheur numérique se trouvant sur le sac à dos porté par un deuxième jeune. Deux constats d'infraction pour excès de vitesse ont d'ailleurs été donnés, ainsi qu'un constat concernant un enfant mal attaché dans son siège d'auto. Et la Corporation de développement communautaire Drummond est satisfaite de l'abandon du projet de loi sur la Constitution du Québec, annoncé à la fin de la session parlementaire par le ministre de la Justice, Simon-Jolin Barrette. La CDC avait exprimé de profondes inquiétudes dès le dépôt du projet de loi quant aux impacts potentiels sur les droits et libertés, ainsi que sur la capacité des organisations de la société civile à jouer pleinement leur rôle de vigie démocratique. Elle avait déposé une demande pour son retrait complet, sans amendement possible. C'est ce qui complète vos informations. 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
2: On en parle partout, vous le voyez sur les réseaux sociaux. Avez-vous commencé à suivre le compte TikTok de Musique Plus? C'est le grand retour, ouais, après plusieurs années à être disparu de nos télévisions. Et cette année, on fêterait le 40e anniversaire de Musique Plus. Est-ce que c'est pour ça qu'on l'a ramené, entre autres? Ça peut faire partie des raisons, mais seulement sur TikTok maintenant, nouveau format. Et dans les prochaines, la musique, entre autres, de Blur, Song 2 au retour.
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1: Au fin de temps, de saluer les gens qui vont faire le trajet vers Montréal au mois de juillet pour aller voir Tame Impala au Centre Bell. Ce gars-là connaît une progression de carrière fulgurante et ça fait déjà quelques années d'ailleurs qu'il a entamé sa carrière. Plusieurs succès comme The Less I Know, The Better, que vous connaissez peut-être. Et le tout dernier avec Dracula, qui fait en sorte que ce gars-là joue partout maintenant sur les stations de radio et est autant apprécié. Nous, dans les prochaines minutes, ce qu'on a, ben, c'est Blink-182 avec The Rock Show.
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1: Bonsoir, ici Claude Marquis. Voici vos actualités. Réagissant à l'explication d'Ottawa quant au recrutement des travailleurs étrangers temporaires, le directeur général de Drummond Économique, Jerry Gagnon, précise que les postes visés à l'international sont souvent critiques et en demande de manière permanente. Il serait donc impossible de les combler dans la région. Le ministre fédéral de l'Emploi et Développement social Canada signifiait que les employeurs doivent rechercher, rehausser et former la main-d'œuvre locale afin de ne pas dépendre des travailleurs étrangers temporaires. Et la Corporation de développement communautaire Drummond est satisfaite de l'abandon du projet de loi sur la Constitution du Québec, annoncé à la fin de la session parlementaire par le ministre de la Justice, Simon-Jolin Barrette. La CDC avait exprimé de profondes inquiétudes dès le dépôt du projet de loi quant aux impacts potentiels sur les droits et libertés, ainsi que sur la capacité des organisations de la société civile à jouer pleinement leur rôle de vigie démocratique. C'est ce qui complète vos informations. 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
1: Avis à tous ceux et celles qui aimeraient faire un petit coup d'argent. D'abord, faut avoir le matériel pour, mais je m'adresse à ceux qui ont encore des albums, des CD à la maison. Vous savez, depuis les dernières années, il y a les vinyles qui prend beaucoup de place dans le milieu musical. C'est revenu à la mode et tout ça. Mais là, le CD maintenant fait son grand retour. Il semble-t-il que quelques petits trésors peut-être parmi votre collection. Vous allez voir ça. Dire Straits dans les prochaines. Ouh!

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0: Ça a été un immense plaisir de passer l'après-midi avec vous et le début de soirée par le femin aussi. La bonne nouvelle, c'est qu'on va se retrouver demain à compter de 16h pour une nouvelle édition du Party Rock. On se laisse avec les trois accords. À demain. Salut!
1: Ah ouais, yeah!

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4: Bonsoir, ici Claude Marquis, voici vos actualités. Réagissant à l'explication d'Ottawa quant au recrutement des travailleurs étrangers temporaires, le directeur général de Drummond Économique, Jerry Gagnon, précise que les postes visés à l'international sont souvent critiques et en demande de manière permanente. Il serait donc impossible de les combler dans la région. Le ministre fédéral de l'Emploi et Développement social Canada signifiait que les employeurs doivent rechercher, rehausser et former la main-d'œuvre locale afin de ne pas dépendre des travailleurs étrangers temporaires. Et la Corporation de développement communautaire Drummond est satisfaite de l'abandon du projet de loi sur la Constitution du Québec, annoncé à la fin de la

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On est vendredi soir, enfin, la fin de semaine. On démarre ça ensemble en ce 12 juin, bien branché à votre radio à Drummondville. Je m'appelle Mathieu Guimond. C'est un plaisir de passer la soirée en votre compagnie. Qu'est-ce qui se passe de bon dans la région de Drummond en fin de semaine? On a pour vous un portrait à vous offrir ce soir, avec entre autres des propositions d'activités à faire. On a également un petit coup d'œil à l'actualité dans les trucs qui ont retenu l'attention cette semaine. On va jeter un coup d'œil à ça. 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

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Pour avoir un peu plus de détails sur ce nouveau party Bollywood, rendez-vous sur la page Facebook de Indie Gaia pour en avoir un petit peu plus d'infos.

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